0: et a disputé son premier match sur le circuit principal. Du soleil au menu ce mercredi matin, malgré des résidus nuageux et quelques averses locales. Puis des cumulus se formeront dès la mi-journée, suivi d'un risque de précipitations et d'orages dans toutes les régions à partir de l'ouest. Des vents violents et de fortes rafales sont à prévoir par endroits. En plaine, il fera jusqu'à 33 degrés. Vous écoutez RTS Info, on se retrouve à 3h pour un nouveau point sur l'actualité.
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1: Julien Traxel.
2: L'Espagne est la première nation qualifiée pour la finale de la Coupe du Monde de football. Pour valider son ticket, la sélection ibérique a pris la mesure hier soir de la France à Dallas. La Roja s'est imposée 2-0. De son côté, l'équipe de Suisse est arrivée hier à Zurich. Invitée dans le 19-30, Dan Endoy a estimé que la Nati avait franchi un palier lors de ce mondial. On est sur la bonne voie. On a montré qu'on a le niveau pour rivaliser avec les meilleures équipes du monde, a assuré le joueur vaudois. Les frappes s'intensifient au Moyen-Orient. Hier soir, les États-Unis ont lancé pour la 4e nuit d'affilée des frappes contre l'Iran. L'Iran qui fait aussi face à la reprise du blocus de ses ports imposé par Washington. Vice-ministre iranien des Affaires étrangères, Kazem Gharibabadi, a dénoncé la réimposition du blocus naval américain. Il a estimé que les États-Unis avaient démantelé le protocole d'accord qui visait à mettre fin à la guerre. Et après ces nouvelles frappes américaines, l'Iran semble à nouveau avoir riposté avec des attaques contre ses voisins du Golfe. À Bahreïn, les sirènes d'alerte ont retenti dans la nuit. Dans le même temps, le Koweït a annoncé qu'il faisait face à des attaques hostiles de drones. Les fortes chaleurs ne font pas les affaires de certains petits commerçants. En cette période de canicule, les consommateurs ont tendance à profiter des grandes surfaces et de leur climatisation pour trouver de l'air plus frais. Pour ces petits commerçants, il est parfois difficile de s'équiper et de continuer à attirer de la clientèle, d'autant que les règles deviennent de plus en plus strictes. Dans le canton de Vaud, dès 2027, une installation de refroidissement devra être alimentée par au moins 70% d'électricité qui provient d'énergies renouvelables produites sur site. Toujours dans le canton de Vaud, la mobilisation contre les projets de gravière du pied du Jura se durcit. La région abrite 5 des 14 sites prioritaires d'extraction de gravier établis par les autorités cantonales. Une partie de la population met en garde contre une augmentation du trafic routier et contre la perte de biodiversité. Les États-Unis font face à une épidémie de maladies gastro-intestinales causées par un parasite alimentaire. Près de 7000 cas confirmés ou suspects de cyclosporose ont été recensés à travers 34 des 50 États du pays. Les Centres pour le contrôle et la prévention des maladies, la principale agence sanitaire américaine, ont expliqué que la maladie se transmet lorsque les gens consomment des aliments ou de l'eau contaminés par le parasite microscopique. Un accident de parapente a coûté la vie à un homme de 46 ans au-dessus de Vercorin, en Valais. La police cantonale a indiqué hier que le pilote a perdu le contrôle de sa voile avant

0: ont dû heurter le sol. Une enquête a été ouverte pour établir les raisons de cet accident. Du soleil au menu ce mercredi matin, malgré des résidus nuageux et quelques averses locales. Puis des cumulus se formeront dès la mi-journée, suivi d'un risque de précipitations et d'orages dans toutes les régions à partir de l'ouest. En pleine, il fera jusqu'à 33 degrés. Vous écoutez RTS Info, prochain point sur l'actualité à 4 heures.
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1: Julien Traxel.
2: L'Espagne va renouer avec la finale de la Coupe du Monde de football. 16 ans après son sacre en Afrique du Sud, la sélection ibérique pourra prétendre dimanche à New York à un nouveau titre. La Roja a battu hier soir dans le dernier carré la France 2-0. Au terme de la rencontre, le sélectionneur espagnol Luis de la Fuente a estimé que les Français avaient perdu contre la meilleure équipe du monde. Une équipe qui s'améliore lors de chaque rencontre, selon lui. Les États-Unis ont réinstauré hier soir leur blocus naval des ports iraniens. Annoncé par Donald Trump, la sanction américaine est entrée en vigueur à 22h, heure suisse. Le président américain a aussi menacé hier de cibler les centrales électriques et les ponts en Iran la semaine prochaine, si aucun accord n'était trouvé d'ici là. Le locataire de la Maison-Blanche s'est exprimé sur la chaîne de télévision Fox News. Le Léman n'a jamais été aussi chaud. En ce mois de juillet, les eaux du lac ont atteint 27 degrés. Il s'agit d'un record. Un record qui pousse la CIPEL, la Commission internationale pour la protection des eaux du Léman, à tirer la sonnette d'alarme. De telles températures menacent l'écosystème aquatique. La Comco, la commission de la concurrence, a ouvert une enquête contre Google. Selon le secrétariat de l'instance, les investigations préliminaires doivent examiner la suppression par Google de la fonctionnalité écran de choix sur les appareils Android en Suisse. Cette fonctionnalité permettait aux utilisateurs de choisir leur moteur de recherche par défaut lors de la configuration initiale. Le géant américain du numérique a supprimé dernièrement cette fonctionnalité sur le territoire helvétique. Un demi-million d'enfants ne sont pas du tout vaccinés en Europe. Si le nombre d'enfants concernés par cette situation a diminué l'an dernier, il reste élevé selon l'Organisation mondiale de la santé et l'UNICEF, le Fonds des Nations unies pour l'enfance. Dans la région européenne de l'OMS, qui comprend 53 pays, un peu plus de la moitié des enfants qui n'ont reçu aucun vaccin vivent dans 4 pays, le Kazakhstan, la Turquie, le Royaume-Uni et l'Azerbaïdjan. Le Royaume-Uni, qui est en sa lutte contre l'addiction des jeunes aux réseaux sociaux, après l'interdiction des plateformes, au moins de 16 ans annoncée en juin, le gouvernement britannique a indiqué hier qu'il allait lancer un couvre-feu nocturne pour les adolescents de 16 à 17 ans sur les réseaux sociaux. Cette mesure s'étalera de minuit à 6 heures du matin. En cyclisme, Tadej Pogacar a décroché hier sa 3e victoire sur le Tour de France 2026. Le Slovène a remporté en solitaire la 10e étape dans la station du Lioran, dans le Massif central. Il s'est imposé avec plus de 30 secondes d'avance sur ses plus proches poursuivants, ce qui lui a permis de conforter un peu plus son maillot jaune de leader du classement général. Du soleil au menu ce mercredi matin, malgré des résidus nuageux et quelques averses locales. Puis des cumulus se formeront dès la mi-journée, suivi d'un risque de précipitations et d'orages dans toutes les régions à partir de l'ouest. En pleine, il fera jusqu'à 33 degrés. Vous écoutez RTS Info, on se retrouve à 5h pour un nouveau point sur l'actualité.
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1: Julien Traxel.
2: Le détroit d'Ormuz restera fermé jusqu'à la fin des actes d'agression américains. Déclaration faite ce mercredi par les gardiens de la Révolution. L'armée idéologique de l'Iran a aussi menacé de verrouiller d'autres voies d'exportation de pétrole et de gaz qui servent les intérêts des États-Unis et de leurs alliés. De telles exportations seront accessibles soit à tous, soit à personne, ont ajouté les gardiens de la Révolution. Ces menaces iraniennes interviennent après de nouvelles attaques américaines, des attaques auxquelles ont riposté les gardiens de la Révolution qui ont fait part de frappes cette nuit dans plusieurs pays du Golfe. Ils ont notamment indiqué avoir visé des installations de la marine américaine à Bahreïn. Des attaques ont aussi été revendiquées en Jordanie et au Koweït. Il y aura du changement dans les enveloppes de vote lors des prochaines élections cantonales à Fribourg. En novembre, les partis ne disposeront plus de listes pour le Conseil d'État. Les électeurs devront désormais cocher sur une liste unique les noms des candidats qu'ils veulent voir siéger au gouvernement fribourgeois. Ce changement découle d'une nouvelle loi entrée en vigueur au mois de juillet. Un tel système existe déjà à Genève, en Valais et dans le canton de Vaud. La montagne n'a jamais été aussi sèche début juillet. Les scientifiques et les professionnels constatent une avance d'un mois sur les conditions estivales. Avec les fortes chaleurs, les expéditions deviennent de plus en plus compliquées. Les guides de Zermatt déconseillent notamment jusqu'à nouvel ordre d'emmener des clients gravir le Cervin. En raison de la chaleur et du manque de neige, les chutes de pierres s'intensifient. Il y a de plus en plus de conflits entre les employeurs et les salariés. D'après la compagnie d'assurance AXA Arag, le nombre de litiges sur le lieu de travail a augmenté en 2025. Dans le domaine des manquements aux devoirs d'assistance, une hausse de 36% a notamment été enregistrée. Cette hausse atteint 26% pour les litiges liés au licenciement. Si l'Union patronale suisse relativise ces chiffres, l'Union syndicale suisse confirme pour sa part la tendance à la hausse des conflits. Le premier essai clinique d'un antiviral contre Ebola a commencé hier. L'Organisation mondiale de la santé a affirmé que l'essai vise à évaluer l'efficacité de l'antiviral sur des patients qui ont été en contact avec des cas confirmés du variant du virus qui se propage en République démocratique du Congo. Le médicament expérimental est administré par voie orale. En football, l'Espagne disputera la finale de la Coupe du Monde. Dans le dernier carré, hier soir, la sélection ibérique a remporté le choc face à la France. Les joueurs espagnols se sont imposés 2-0 à Dallas. Pour tenter de décrocher un deuxième titre dans cette compétition, la Roja affrontera le vainqueur de la demi-finale prévue ce mercredi soir à 21h entre l'Angleterre et l'Argentine. Du soleil au menu ce mercredi matin, malgré des résidus nuageux et quelques averses locales, puis des cumulus se formeront dès la mi-journée, suivi d'un risque de précipitations et d'orages dans toutes les régions à partir de l'ouest. En pleine, il fera jusqu'à 33 degrés.
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0: Après les informations, je vous retrouve en douceur. 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
1: Julien Traxel.
2: L'Espagne est la première nation qualifiée pour la finale de la Coupe du Monde de football. Pour valider son ticket, la sélection ibérique a pris la mesure hier soir de la France à Dallas. La Roja s'est imposée 2-0. De son côté, l'équipe de Suisse, éliminée en quart de finale, est arrivée hier à Zurich. Invitée dans le 19-30, Dan Endoy a estimé que la Nati avait franchi un palier lors de ce mondial. On est sur la bonne voie. On a montré qu'on a le niveau pour rivaliser avec les meilleures équipes du monde, a assuré le joueur vaudois. Le détroit d'Ormuz restera fermé jusqu'à la fin des actes d'agression américains. Déclaration faite aujourd'hui par les gardiens de la Révolution. L'armée idéologique de l'Iran a aussi menacé de verrouiller d'autres voies d'exportation de pétrole et de gaz qui servent les intérêts des États-Unis et de leurs alliés. De telles exportations seront accessibles soit à tous, soit à personne, ont ajouté les gardiens de la Révolution. Et ces menaces iraniennes interviennent après de nouvelles attaques américaines, des attaques qui ont eu lieu en pleine reprise du blocus naval des ports iraniens imposé par les États-Unis. Annoncé par Donald Trump, cette sanction est entrée en vigueur hier soir à 22h heure suisse. Ils se font rares cette année, mais les orages s'annoncent violents aujourd'hui en Suisse, surtout du côté alémanique. La Confédération a émis une alerte préliminaire aux orages de niveau 3 sur 4 pour une grande partie de la région outre-Sarine. Ce niveau de danger implique des rafales de vent jusqu'à 120 km/h ou des pluies torrentielles de 30 à 50 mm par heure. En revanche, selon Météo Suisse, le danger est nul ou quasi nul en Suisse romande, en Valais, au Tessin et en Engadine. Le Léman n'a jamais été aussi chaud. En ce mois de juillet, les eaux du lac ont atteint 27 degrés. Il s'agit d'un record. Un record qui pousse la CIPEL, la Commission internationale pour la protection des eaux du Léman, à tirer la sonnette d'alarme. De telles températures menacent l'écosystème aquatique. Le Royaume-Uni durcit un peu plus le ton face aux réseaux sociaux. Après l'interdiction des plateformes aux moins de 16 ans annoncée en juin, le gouvernement britannique a indiqué hier qu'il allait lancer un couvre-feu nocturne pour les adolescents de 16 et 17 ans sur les réseaux sociaux. Cette mesure s'étalera de minuit à 6h du matin. En tennis, Stan Wawrinka a fait ses adieux hier soir au tournoi de Gstaad. Le Vaudois s'est incliné en 3-7, 6-7, 6-4, 6-4 au premier tour devant le Portugais Jaime Faria. Plus tôt dans la journée, Jérôme Kim a enlevé le derby suisse face au Zurichois Dylan Dietrich. L'Argovien l'a emporté 7-6, 2-6, 7-6 après 2h30 de match. Au prochain tour, il se mesurera au Grec Stefanos Tsitsipas. Du soleil au menu ce matin, malgré des résidus nuageux et quelques averses locales. Puis des cumulus se formeront dès la mi-journée, suivi d'un risque de précipitations et d'orages dans toutes les régions à partir de l'ouest. Des vents violents et de fortes rafales, vous l'avez entendu, sont à prévoir par endroits. En pleine, il fera jusqu'à 33 degrés.
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Bonjour. Je vous souhaite la bienvenue dans cette heure de douceur. Voici l'une des musiques les plus célèbres et les plus apaisantes du répertoire. C'est le cygne de Camille Saint-Saëns. Cette pièce fait partie du Carnaval des animaux, cette grande fantaisie zoologique que Saint-Saëns a composée pour s'amuser avec des amis. La plupart des morceaux sont humoristiques, les éléphants qui dansent, une valse, les tortues qui jouent, le French cancan au ralenti. Mais le cygne est différent. C'est une musique d'une beauté pure, sans ironie. Le violoncelle chante une mélodie avec grâce et glisse sur l'eau comme un cygne majestueux.

Ces sons de piano créent un tapis sonore ondulant, évoquent les reflets de l'eau, une musique qui respire la sérénité, l'élégance naturelle, le signe de Camille Saint-Saëns. Une pièce qui est devenue iconique grâce à Anna Pavlova, la grande danseuse russe qui a créé La mort du cygne sur cette musique de Saint-Saëns. Depuis, le cygne et le violoncelle sont indissociables. Une façon sereine et élégante de commencer cette journée, comme ce cygne glissant sur un lac au petit matin. Et en parlant d'eau et de reflets sur l'eau, voici une musique de Vincent d'Indy, c'est tiré du poème des rivages, La joie du bleu profond.

Et on s'est bien réveillé avec le soleil de Méditerranée. C'était un extrait du poème des rivages de Vincent d'Indy, La joie du bleu profond. Cette suite évoque quatre rivages méditerranéens que d'Indy a visités. Ce deuxième mouvement décrit Miramar à Majorque. C'est une musique lumineuse, scintillante, qui évoque ce soleil méditerranéen. La mer d'un bleu intense et la joie de vivre du sud. Vous avez entendu l'orchestre symphonique d'Islande. On poursuit cette émission en douceur et on est encore au bord de l'eau avec la musique de Philip Glass.

Philippe Glass et l'Amazonie. Il a composé cette suite pour l'ensemble brésilien Wakti que vous venez d'entendre, un groupe qui fabrique ses propres instruments à partir de matériaux naturels, bambou, calebasse, bois. Porus River évoque le Rio Porus, l'un des affluents de l'Amazone. C'est du Glass typique, des motifs répétitifs qui évoluent progressivement, créent une transe hypnotique. Mais ici, ces sonorités sont exotiques, organiques, avec ces instruments artisanaux qui créent ces timbres uniques.

Un extrait de la deuxième suite de Johann Sebastian Bach, suite en do mineur, qui s'est ouverte avec une allemande. Cette danse lente et noble, et à l'instant, vous avez pu entendre la courante qui suivait, plus vive, interprétée par le pianiste Murray Peraya. Nous poursuivons cette émission avec un andante de Joseph Haydn. C'est tiré de son Quatuor opus 33, numéro 1.

Haydn disait que ses quatuors opus 33 étaient composés d'une manière toute nouvelle. Et c'était vrai, ces quatuors marquent une évolution majeure dans l'écriture du quatuor à cordes. Ici, c'était l'andante du quatuor à cordes en si mineur, opus 33 numéro 1, joué par le quatuor Aurine.

Le deuxième mouvement andante de la quatrième symphonie en do mineur, dite tragique de Schubert, joué par le Freiburger Baroque Orchestra que dirigeait Pablo Heras Casado. Sur RTS Espace 2, voici la musique de la chanteuse Blossom Dearie. C'est Touch the Hand of Love. On écoute la soprano Renée Fleming en compagnie de Yo-Yo Ma au violoncelle, Christine à la mandoline, Edgar Meyer à la basse.

Touche la main de l'amour, laisse-la calmer ton esprit troublé. Touch the hand of love. C'était une musique de la chanteuse Blossom Dewey, interprétée ici par la grande soprano Renée Fleming, avec Yo-Yo Ma au violoncelle, Chris Thiel à la mandoline, Edgar Meyer à la basse. Voilà, une musique et une version qui revisite cette musique qui mêle classique, folk et jazz. Sur RTS Espace 2, voici une musique de film. C'est celle de Korngold, Beaucoup de bruit pour rien. La suite est pour violon et piano.

C'est une grande histoire, celle de Korngold et Shakespeare. La musique de scène pour beaucoup de bruit pour rien. Le garden scène, scène du jardin qui accompagne la scène où Béatrice et Bénédicte, les deux héros qui passent leur temps à se chamailler, commencent à réaliser qu'ils sont amoureux l'un de l'autre. C'est une musique tendre et romantique avec le violon qui chante, une mélodie d'une beauté nostalgique. Korngold avait 21 ans quand il a composé cette musique, mais il maîtrisait déjà parfaitement son art et son style post-romantique luxuriant. Voilà, c'est sur cette musique que je vous souhaite une très belle journée à l'écoute d'RTS Espace 2. À demain 6h.

0: En douceur, c'est fini pour aujourd'hui. Après les informations, musique matin. 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
1: Sandra Viscardi.
2: L'Espagne élimine la France de la Coupe du Monde de football le 14 juillet. Et oui, victoire 2-0 pour une place en finale. Joël Robert, une rencontre que l'Espagne a dominée.
3: L'Espagne mérite complètement sa qualification pour la finale de la Coupe du Monde. Elle a dominé techniquement, mentalement, physiquement dans le jeu. Une équipe française dépassée qui n'a pas eu droit au chapitre durant cette très bonne demi-finale de Coupe du Monde. Oyarzabal ouvre le score à la 22e sur un pénalty consécutif à une faute de Digne sur Yamal. Les défenseurs français n'ont pas été bons sur les côtés notamment. À mi-terrain aussi, les Français ont perdu le jeu face à Rodri, face à Olmo et face à Fabián Ruiz. Les Espagnols ont marqué un deuxième but absolument fantastique peu avant l'heure de jeu par Porro qui termine une action collective magnifique. Depuis la 70e, les Français ont tenté de marquer un but, ont tenté de revenir. On a un petit peu vu Mbappé, un petit peu vu Barcola, mais c'était beaucoup trop tard. Les Français sont battus, quittent la compétition de manière prématurée, ne s'attendaient certainement pas à terminer de la sorte. Mais il faut aussi préciser que l'Espagne tactiquement à préparer avec brio, avec qualité cette demi-finale, et le mérite revient aussi à son entraîneur Luis de la Fuente.
2: Et les Espagnols connaîtront ce soir leur adversaire, ce sera soit l'Argentine soit l'Angleterre. Les supporters suisses ont accueilli hier à Zurich l'équipe de Suisse de foot éliminée en quart de finale. Des joueurs émerveillés de savoir que la Suisse s'est élevée en pleine nuit pour assister au match. Les incendies de Fontainebleau sont bloqués dans leur périmètre mais pas encore éteints. 800 pompiers d'importants moyens aériens pour y parvenir en 48 heures et plus de 2000 hectares réduits en cendres. Il faudra encore les surveiller longtemps pour éviter de nouveaux départs de feu en raison des tourbières. 4 personnes sont en garde à vue. Alors des feux de forêt dans le sud, on en a malheureusement l'habitude, mais avec le dérèglement climatique et les canicules, ces feux arrivent aussi plus au nord, Alexandra Richard.
4: Les sols sont desséchés, ça crée du combustible et les températures élevées augmentent encore le risque d'incendie. Boris Pezzati, collaborateur scientifique à WSL, l'Institut fédéral de recherche sur la forêt.
5: Il y a une situation météorologique assez particulière. Ça fait que le danger de feux de forêt augmente beaucoup aussi dans des régions où habituellement il est normalement pas si haut, quoi. Et les fortes températures font aussi une forte pression de transpiration sur les arbres, ce qui contribue ultérieurement à augmenter le déficit hydrique des arbres vivants et bien sûr aussi les combustibles au sol, ils sont bien secs.
4: Et si dans la zone méditerranéenne, les arbres se sont habitués aux grandes chaleurs, ce n'est pas le cas plus au nord.
5: Dans les zones plus tempérées, les grosses températures vraiment causent un stress hydrique aux plantes parce qu'il y a une forte demande d'évaporation qui est donnée sur les feuilles et qui après met en marche vraiment cette pompe à eau qui a l'arbre et qui va après épuiser l'humidité qu'il y a dans le sol.
4: Parce que, comme nous, les arbres transpirent pour se rafraîchir. Quand la température grimpe, ce besoin augmente, mais l'eau manque. Ils se refroidissent moins bien, la végétation s'assèche, ce qui accentue encore le risque d'incendie.
2: Et la fonte du permafrost multiplie les chutes de pierres en montagne, notamment au Cervin, où les guides de Zermatt ont suspendu leurs ascensions. En ce mois de juillet, vous êtes peut-être en vacances, et avec 5,2 semaines en moyenne de congés par année, vous pouvez ressentir une certaine pression à réussir vos vacances. Cléa Favre, précisément, comment rentabiliser au mieux cette période bénie?
6: Si l'objectif, c'est le repos du corps, le mieux, ce ne serait pas de vacances du tout. Et oui, notre fonctionnement physiologique n'aime pas les ruptures de rythme. L'idéal, ce serait donc des petites journées de travail, 365 jours par an. Si vous voulez, malgré tout, une pause, pour en profiter au maximum, il faut anticiper. Posez vos vacances au moins 2 mois à l'avance. Cela permet une attente dans l'enthousiasme qui procure déjà un sentiment de bonheur. Et puis, la durée magique, c'est 10 jours. 10 jours permettent d'atteindre le niveau maximal d'énergie, de bonne humeur et de satisfaction, selon une étude finlandaise. Au-delà, les bienfaits des vacances déclinent.
2: Et la Coupe du Monde de football a réduit le nombre de festivaliers à Sion sous les étoiles qui commence demain. La manifestation qui a été réduite à 3 jours n'est pas complète. Il y aura du changement dans les enveloppes de vote lors de la prochaine élection cantonale à Fribourg. En novembre, les partis ne disposeront plus de liste pour le Conseil d'État. Les électeurs devront cocher sur une liste unique les noms des candidats qu'ils veulent voir siéger au gouvernement, selon la nouvelle loi entrée en vigueur au début du mois. Alors Genève pratique déjà ce système depuis 2015. Jean-Philippe Niefneger, chargé des opérations de vote à Genève, nous détaille les avantages.
1: Le changement principal, c'est que la possibilité de panacher est immédiate, puisque les électeurs ont à disposition sur un seul document l'ensemble des candidatures et ils auront tendance à utiliser plus largement cette possibilité qu'avec, comme par le passé, des bulletins par liste.
7: Et l'intérêt principal de ce changement, c'est que ça permet un dépouillement plus facile.
1: Alors le dépouillement est plus facile, mais surtout beaucoup plus fiable. On peut utiliser des outils de dépouillement électronique qui font les décomptes de croix et ça, c'est beaucoup plus fiable que toute forme de dépouillement humain qui lit des noms sur des bulletins qui ont été mis à la main ou qui sont préimprimés. À chaque fois qu'on fait des comparaisons, c'est beaucoup, beaucoup, beaucoup plus fiable.
2: Des propos recueillis par Muriel Balamont. En cyclisme, Tadej Pogacar a remporté hier en solitaire la 10e étape du Tour de France dans la station du Lioran, dans le Massif central. Vous pouvez arrêter la danse de la pluie, les orages et les averses. C'est pour cet après-midi et ce soir. Mais attention, il pourrait être violent par endroits, avec même de la grêle. 33 degrés cet après-midi. Même menu à peu de choses près pour demain.
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À 340 mètres par seconde, l'éclair que vous venez de voir est tombé à 1700 mètres, puisque vous avez compté jusqu'à 5. Un morceau de piano de 5 minutes parcourra 102 km selon cette règle. Ça marche aussi avec un autre instrument à condition de jouer extrêmement fort. La vuvuzela, par exemple, est peut-être plus à propos. Cette émission de 120 minutes pourra faire 2448 km, c'est-à-dire aller se terrer au milieu des oliviers et des pouilles dans le sud de l'Italie. Il faut prévoir les vacances au moins 2 semaines avant, sinon on n'a pas le temps de s'y préparer. Le corps n'aime pas les changements de rythme. Et puis, vous deviendrez sourd à cause du volume de votre radio, qu'il faudra pousser sauvagement. Mais vous serez dans l'antichambre du bonheur. C'est déjà ça. Bonjour.

Murray Peraya qui ouvre cette journée de musique avec les deux menuets et la gigue de la première partita pour clavier en si bémol majeur BWV 825 de Johann Sebastian Bach. Nous sommes ensemble jusqu'à 9h dans cette matinale avec dans cette première heure 2-0 pour l'Espagne quand même, hein, 2-0. Dans cette première heure, disions-nous, le concours avec cette délicate et délicieuse charade au goût suranné, non pas suranné, mais suranné, qui nous vient des années 30, de la boussole romande, quotidien que nous épluchons ensemble cet été. C'est musical, c'est littéraire, et en cas de bonne réponse et de tirage au sort, ça vous permet de remporter des bons chez Payot Libraire. Question posée vers 7h20, 2-0 quand même.

L'Académie de musique ancienne de Berlin dans le troisième mouvement d'une symphonie pour orchestre en mi bémol majeur de Carl Philipp Emanuel Bach, Votken 183 numéro 2. Nous allons entendre plus tard dans cette émission du Carl Philipp Emanuel Bach, ce sera en ouverture de deuxième heure dans les nouveautés du disque, avec un nouveau disque CPE Bach justement, mais pas avec des symphonies contemporaines de celle-ci, des symphonies un peu plus précoces, les années 1755-1755. 1760 avec un ensemble contemporain, actuel, même si l'Académie de musique ancienne de Berlin est tout aussi actuelle, n'en déplaise à son nom, n'est-ce pas, musique ancienne. C'est là qu'on voit aussi un peu la cohérence du programme musical qui fonctionne un peu en écho. Alors, que vous soyez là dans une heure, je ne sais pas, mais soyez-y, parce que cet ensemble qu'on va entendre, Arte dei Suonatori, est magnifique. Pour l'heure, 7h19, un peu de retard sur le planning, puisque nous devrions passer à la question du concours, mais nous ne résistons pas à faire un détour par le cahier léger de Dmitri Shostakovich.

0: C'est ce que le soviétique appelle le jazz, hein, la musique légère. Une valse de Dmitri Shostakovich tirée de sa suite jazz, n'est-ce pas ? Transcrite pour quatuor de saxophone et piano, le Ferio Saxophone Quartet avec le pianiste Timothy End. 7h23:35, nous allons, si vous le voulez bien, passer à la séquence ludique de cette émission. En cette saison caniculaire, nous plongeons dans l'histoire de la presse romande pour un délicieux moment lettré.
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0: Avec l'aide du fonds Helvetia Nostra de la bibliothèque de Saint-Sulpice, nous avons mis au jour une série d'éditions du quotidien La Boussole Romande de l'été 1932. Jean-Paul Belcanto, rédacteur, proposait à son lectorat estival une amusante charade aux vertus, dit-il ou écrit-il, rafraîchissantes. Voici la charade de ce mercredi 15 juillet. Alors c'était le 15 juillet 1932, en l'occurrence. Pas si c'était un mercredi, j'ai pas regardé. Amis des lettres et de la musique. Écoutez bien, parce que c'est torché. Hein. Amis des lettres et de la musique. On cultive mon premier pour faire du vin. On cultive mon premier pour faire du vin. Mon deuxième rattache l'encre au bateau. Mon deuxième rattache l'encre au bateau. On écope l'eau sur une barque avec mon troisième. Alors là, il ne faut pas se tromper parce qu'on a l'impression d'être dans le naval. Hein. Il a fait un bateau. Non, c'est pas une piste. D'accord. Je répète, on écope l'eau sur une barque avec mon troisième. Mon quatrième, c'est le verbe dérivé du cri du mouton. Le verbe dérivé du cri du mouton, mon quatrième. Mon cinquième est synonyme de « la ». Alors, « l » a accent grave. Oui, c'est là qu'on voit la différence fondamentale entre la presse écrite et la radio. C'est-à-dire qu'il faut commencer à épeler des mots, ça devient hyper laborieux. Mon cinquième est synonyme de « la ». « l » a accent grave, mesdames et messieurs. Mon tout est un compositeur italien. Là, vous avez déjà trouvé, parce que vous êtes tellement fort qu'il vous suffit d'une seule seconde de réflexion pour trouver la bonne réponse. Eh bien, vous l'envoyez, cette réponse, à matinconcours@rts.ch, tirage au sort et réponse vers 7h50.

Une musique un peu canaille, n'est-ce pas? Un peu canaille. Your Mother Should Know, c'est les Beatles qui sont repris par Brad Mehldau dans une captation à l'occasion du festival de jazz de Sankt Moritz au mois de juillet 2021. Das ist Iggy Produktion SRF 2 Kultur. Mais ça, je pense que vous l'avez relevé à la patte sonore alémanique de cette captation.

Si plus tôt dans ce programme de haute tenue nous avons goûté à la valse soviétique, en cet instant c'est à la valse catalane que nous sacrifions quelques moments d'écoute. Avec la musique d'Enrique Granados et quelques extraits de ces valses poétiques. Une enfilade de 8 valses. Alicia de la Rocha, pianiste de référence de ce répertoire, qui ici livre toute la maturité de son jeu dans une œuvre de jeunesse de Granados. Alors le parallèle est intéressant. Nouveau parallèle programmatique à venir du Rossini, d'abord revisité, puis dans son jus. Nous commençons avec un extrait de la suite pour orchestre Rossiniana d'Ottorino Respighi, compositeur célèbre pour ses orchestrations que j'aimerais qualifier à 7h36 d'orgiaque. Ottorino Respighi, né en 1879, qui revisite Rossini avec un hommage orchestral en 1925. Nous écoutons la tarentelle intitulée Puro Sangue, qui tout à coup n'est plus tellement une tarentelle mais une procession religieuse, ce qui offre un contraste assez bouleversant, vous en conviendrez.

La grande pompe de Torino Respighi dans ce Puro Sangue tiré de sa suite pour orchestre en hommage à Rossini, Rossiniana, Gianandrea Noseda à la direction de l'Orchestre Philharmonique de la BBC de Londres. Pour poursuivre et achever cette séquence rossinienne avant de vous donner la réponse à la charade du jour, charade du vrai Rossini, du tout à fait vrai Rossini, avec sans doute l'un des numéros, le numéro le plus connu de son répertoire, le Largo al factotum tiré de son Barbier de Séville. Nous allons entendre dans le rôle de Figaro Leo Nucci se dépatouiller avec le syllabando rossinien. Il sera accompagné de l'orchestre du Teatro Comunale de Bologne sous la direction de Giuseppe Pattanè.

0: Leonucci, qui nous chante cette heure de Figaro, Largo al factotum de Gioachino Rossini, tiré de son Barbier de Séville, je le rappelle, Giuseppe Pattanet, à la direction de l'orchestre du Teatro Comunale de Bologne. 7h49 et 55 secondes, c'est l'heure de découvrir la réponse à notre charade du jour.
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0: Oui, alors quand on dit charade, on a l'impression que c'est super rétrograde, qu'on est tout à coup voilà, dans un genre de magazine de vacances, un peu bas de gamme, pas du tout. Je vous rappelle que nous parcourons avec beaucoup de plaisir cet été les pages des éditions de l'été 1932 de la Boussole Romande, quotidien roman de l'époque, avec une charade qui était proposée par un rédacteur, souvent musical d'ailleurs. Pour l'instant, c'est musical en tout cas. On verra ce que nous réserve le reste de cet été 1932. Nous allons déjà partager quelques messages d'auditrices et d'auditeurs. Peut-être un message d'une auditrice, Aurélia, qui nous demande avec beaucoup de gentillesse, est-ce que les studios sont bien ventilés ? Alors je trouve ça déjà très sympathique d'en parler.

0: vin. La vigne, c'est la vigne qu'on cultive. Mon deuxième rattache l'ancre au bateau. Chêne. Qui c'est qui fait du bruit comme ça? Ben, la porte est ouverte, évidemment. Chêne. On écope l'eau sur une barque avec mon troisième. Un seau, n'est-ce pas? Si c'est une petite barque, c'est un seau. Mon quatrième, c'est le verbe dérivé du cri du mouton. On dit qu'il bêle, n'est-ce pas? Mon cinquième est synonyme de la, L-A grave. Ici, beaucoup de gens ont répondu I, mais ça marche aussi. Car mon tout est un compositeur italien. Vigne, chêne, seau, belle, ici. Vincenzo Bellini. Thierry nous dit au passage que la charade est un peu approximative. C'est vrai, mais je pense qu'il y a un esprit de subversion aussi pour faire un peu plancher les lecteurs de la boussole romande. Je vous rappelle qu'on est en 1932. Parmi les bonnes réponses qui ont été nombreuses ce matin, comme d'habitude, à quelques exceptions près, nous avons eu des Gioacchino Rossini d'ailleurs. Et puis, sauf erreur, il y a eu encore un compositeur. Ah oui, il y a eu Pergolesi aussi, il y a eu un Pergolesi. Mais parmi les bonnes réponses, c'est celle de Sarah de Lausanne qui a été tirée au sort. Félicitations, chère Sarah, c'est vous qui remportez les bons paillots libraires de ce matin. C'est fini ce bruit là dehors ou quoi?
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0: Le très bel Andante du quintet pour vent et piano opus 16 de Ludwig van Beethoven avec des membres de l'ensemble Wien Berlin et Stefan Vladar au piano. Alors j'ai trouvé ce qu'était ce bruit tout à l'heure, c'est, on passait l'aspirateur dans le studio de l'info. Voilà. Bah, ils sont prêts puisqu'il est 8h.
1: Sandra Viscardi.
2: Les Français éliminés de la Coupe du Monde de football le jour de leur fête nationale. C'est l'Espagne, le bourreau des Bleus. La Roja s'est imposée 2-0 hier en demi-finale. Une défaite qu'analyse l'entraîneur français Didier Deschamps.
3: C'est le très haut niveau. On a une équipe d'Espagne qui est très forte. De par ce qu'elle a fait, elle l'a démontré ce soir. Et nous, par rapport à ça, évidemment, dans les enchaînements, parce qu'ils sont... Ils sont très bons aussi dans les lectures de trajectoire pour intercepter. On n'a pas trouvé les solutions. Je ne vais pas dire que forcément, si on n'a pas l'expression offensive et technique qu'on a eue jusqu'à maintenant, c'est un de notre faute. Et il y a aussi le mérite de l'adversaire, mais je ne vais pas condamner quoi que ce soit et enlever quoi que ce soit qu'on a fait, mais je le répète, sur un tel match face à une telle équipe, il faut être au maximum, mais l'équipe de France ne l'était pas ce soir.
2: Et la seconde demi-finale, c'est ce soir, Argentine-Angleterre. Notre équipe nationale, sortie en quart de finale par l'Argentine, est rentrée hier au pays, reçue par des milliers de fans à Zurich, malgré une défaite frustrante. L'attaquant Danan Doyle rappelait hier soir au 19h30 que l'équipe de Suisse a atteint une nouvelle dimension.
4: Oui, je pense que ça fait plusieurs années qu'on arrive à batailler et être au niveau contre les grosses nations du Mondial ou de l'Euro. Et je pense que c'est sur la bonne voie. On a montré qu'on avait le niveau pour rivaliser contre les meilleures équipes du monde. Et voilà, le prochain step qu'il faudra faire, c'est justement gagner ce genre de match. Malheureusement, on aurait pu voir à quoi ça donnait sur un match en 11 contre 11. Et avec cette décision, on ne saura jamais ce qui serait passé. Mais en tout cas, pour l'avenir, c'est quelque chose qui est très positif, oui.
5: Ça a montré aussi que la relève était là dans l'équipe suisse. On pense évidemment à Johan Manzambi. C'est de bon augure pour la suite. Vous êtes positif sur l'avenir?
4: Non, forcément. On a des cadres avec beaucoup d'expérience, des jeunes comme Johan Mozambi ou Alvin Sanchez, par exemple, qui poussent et qui montrent qu'on a une belle jeunesse qui arrive. Donc voilà, c'est un mélange des deux entre expérience et fougue qui fait qu'aujourd'hui, on est sur de bons pas pour le futur.
2: Lui, il n'a pas de rival. Tadej Pogacar a remporté en solitaire la 10e étape du Tour de France cycliste à Lioran. Le Slovène a laissé tout le monde sur place à 10 km de l'arrivée en pleine montée. Nouvel échange de missiles et guerre des mots autour du détroit d'Ormuz. Les gardiens de la révolution iranien annoncent ce matin que le détroit restera fermé jusqu'à la fin des agressions américaines. Téhéran revendique aussi des frappes sur des sites américains à Bahreïn. Les États-Unis ont rétabli hier soir le blocus des ports iraniens. Donald Trump menace de frapper les centrales électriques iraniennes si les négociations ne reprennent pas. Plus de 2000 hectares de la forêt de Fontainebleau partis en fumée. L'incendie est fixé mais pas encore éteint. Une longue surveillance sera nécessaire. 4 prévenus ont été interpellés, parmi eux un pompier volontaire. La montagne n'a jamais été aussi sèche. Début juillet, les scientifiques et les professionnels constatent une avancée d'un mois sur les conditions estivales. Avec la canicule, les grandes courses deviennent de moins en moins praticables. Les guides de Zermatt ont d'ailleurs suspendu leur ascension du Cervin jusqu'à nouvel ordre. Dans le massif du Mont-Blanc, l'isotherme du 0 degré est monté à plusieurs reprises au-dessus de 4500 mètres, avec des conséquences pour la sécurité, comme en témoigne Christophe Dumaret, l'une des figures marquantes de l'alpinisme mondial.
6: Alors nous, en tant que guide haute montagne, les éléments majeurs auxquels on assiste, c'est une absence de regel, notamment nocturne, des endroits qui étaient recouverts de neige et de glace qui ne le sont plus, des glaciers qui fondent de manière spectaculaire et des chutes de pierres, des écroulements qui sont massifs. Et ça, c'est sous nos yeux, c'est ici et c'est tous les jours. Ces températures négatives qui restent normalement toute l'année au cœur de ces montagnes, qu'on appelle le permafrost, deviennent positives. Donc on assiste à des éboulements. La fonte de la neige délite en fait ces surfaces, ne maintient plus des structures un petit peu fragiles. Donc nous, extrêmement concrètement, en tant que guide, le premier danger sont les chutes de pierre.
2: Christophe Dumaret avec Flore Ducet. Et si recourir à l'intelligence artificielle à tire-larigot nous rendait plus stupides? De récentes publications scientifiques sur des échantillons circonscrits ont pointé que déléguer des tâches à l'intelligence artificielle peut avoir des conséquences négatives sur la mémorisation, la prise de décision ou encore le jugement critique. C'est inquiétant parce que la persévérance est au cœur de l'acquisition de compétences. et elle constitue l'un des meilleurs indicateurs de l'apprentissage sur le long terme, selon les chercheurs. Anthony Stan Wawrinka a fait ses adieux hier au Swiss Open de Gstaad. Pour sa dernière participation au tournoi dans l'Oberland bernois, le Vaudois a été éliminé en 3-7 par le Portugais Jaime Faria. Le triple vainqueur de Grand Chelem a été honoré à l'issue du match. Il en a profité pour adresser quelques mots à ses supporters.
7: Ça fait plus de 20 ans que je viens à Gstaad. J'ai eu des émotions exceptionnelles grâce à vous, des émotions hyper difficiles. Je pense que je vous ai fait stresser un petit peu aussi avec mes défaites au premier tour. Mais j'aimerais vous remercier d'avoir amené ce tournoi aussi loin, aussi haut. Une des raisons pourquoi j'ai continué à jouer aussi longtemps, c'est pour pouvoir vivre ce genre d'émotions. C'est dur de savoir que c'est la dernière fois ici à Gstaad. Vous m'avez soutenu, vous m'avez poussé, vous m'avez donné tellement d'amour, tellement d'émotions. Mais j'aimerais surtout vous dire merci d'avoir encore une dernière fois à 41 ans eu la chance de vivre de telles émotions avec un tel soutien. Merci, merci pour toutes ces années et je vous dis à bientôt.
2: Wawrinka qui a tiré sa révérence à Gstaad 21 ans après y avoir disputé sa première finale sur le circuit ATP. C'était face à l'Argentin Gasto Gaudio qui a gagné. Le thermomètre n'est pas descendu en dessous des 20 degrés cette nuit. Il grimpera sur 33 cet après-midi avant l'arrivée d'averses et d'orages parfois violents et accompagnés de vent et de grêle. Même menu pour demain.
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1: Deuxième heure de Musique Matin qui commence avec une nouveauté du disque d'entrée de jeu. Paru au mois de juin, un disque au label BIS de l'ensemble Arte dei Suonatori. Deuxième volume d'une série consacrée aux symphonies de CPE Carl Philipp Emanuel Bach, bien entendu. Arte dei Suonatori est né il y a plus de 30 ans sous l'impulsion des violonistes polonais Ewa et Aureliusz Goliński, dont le but était l'interprétation historiquement informée. Aujourd'hui, le répertoire de cet ensemble dépasse les 700 œuvres entre les 17e et 18e siècles ainsi que de l'époque contemporaine. Marcin Zwiatkiewicz, claveciniste soliste et chef d'orchestre, est à la tête des Suonatori. En 2024, ils ont fait paraître un premier volume des symphonies de Carl Philipp, les symphonies de Hambourg. Ici, ce sont celles de Berlin. Et ils sont les premiers à proposer l'ensemble de ces œuvres dans leur forme originale, c'est-à-dire sans instrument avant. Cet enregistrement réunit 6 des 8 symphonies berlinoises. Les deux autres, qui incluaient dès le départ des parties pour instrument avant, figureront, devinez quoi, sur le prochain volume qui est déjà dans le pipeline.

Premier mouvement de la symphonie en mi bémol majeur, Votken 179 de Carl Philipp Emanuel Bach par Arte dei Suonatori, sous la direction du claveciniste Martin Zviadkiewicz. Ce nouveau disque consacré aux symphonies de Berlin de CPE, Carl Philipp Emanuel, témoigne du goût tout particulier du milieu du XVIIIe siècle, l'Empfindsamkeit, sensibilité exacerbé, qui se traduit par un certain emploi de la dissonance dans l'écriture et de contraste piano-forté. David Schulenberg, auteur d'un ouvrage sur CPE Bach, précise à propos des symphonies « Les défis résident moins dans les exigences imposées à chaque musicien que dans la nécessité d'une coordination précise de l'ensemble qui doit exécuter les mêmes accents expressifs et les mêmes pauses rhétoriques qui caractérisent la musique pour clavier » de Bach. Bien qu'elle puisse être interprétée par un quatuor à cordes, cette musique a été conçue pour un véritable orchestre à cordes. Même 27 modestes cordes selon les normes modernes, comme le montrent les effets orchestraux que l'on entend dès le début des deux œuvres de l'album que nous écoutons. Ces symphonies berlinoises sont composées dès 1755, un genre encore balbutiant qu'il ne fallait pas brusquer. Par exemple, CPE, pour sa symphonie Votken 176 en ré majeur, suit l'exemple de ses prédécesseurs, Hasse et Graun, en reliant les trois mouvements par de courtes transitions. Alors c'est tout court, c'est une mesure à peine, c'est quelques notes, c'est une forme de colle. Bach fera de même dans la plupart de ses symphonies suivantes. On écoute le deuxième mouvement de la Votken 176 avec ses très élégants pizzicato et la brève transition, ça va très très vite, qui le relie au final.

Les deuxième et troisième mouvements de la symphonie en ré majeur Wodken 176 de Carl Philipp Emanuel Bach, extrait d'un album paru récemment chez BIS, les cordes de Arte dei Suonatori sous la direction du maestro al cembalo Marcin Zwiatkiewicz.

On reconnaît tout de suite la qualité acoustique de l'église d'Ernen. C'est une captation réalisée par RTS Espace 2 en 2008. Sans doute dans le village d'Ernen, n'est-ce pas, dans la vallée de Conches, à l'occasion du festival Musikdorf Ernen. Alexei Volodin interprétait ce moment musical tiré des 6 moments musicaux pour piano de Sergei Rachmaninov, en l'occurrence le numéro 4.

Un extrait du deuxième acte de Casse-Noisette, ballet de Piotr Ilitch Tchaïkovski. Vladimir Yourovski à la direction de l'Orchestre Académique d'État Symphonique de la Fédération de Russie, dont les bassonistes et oboïstes sont à l'assurance invalidité depuis cet enregistrement en 2019 à cause des trompettistes ultérieurs. Et sans doute que les trompettistes ont décédé après un pneumothorax un peu violent à l'issue de cet enregistrement. 8h28, merci d'écouter RTC Espace 2. Nous allons passer à l'opéra maintenant avec un peu de Dvorak et cet énorme succès qu'est Roussalka. Roussalka, créé en 1901, c'est un peu la petite sirène, ou plutôt la petite sirène. Ariel, c'est un peu Roussalka. C'est même carrément Roussalka. Au premier acte, il y a cet air mythique, constitutif de la légende de cette œuvre, le chant à la lune, le chant à la lune. Nous sommes au premier acte de Roussalka, au bord d'un lac, mais aussi dans un lac, puisque c'est une histoire de nymphe, / de sirène. Roussalka, c'est le rejeton de Vodnik, l'esprit du lac, le mec pèse. Et c'est-à-dire que Roussalka, elle aimerait fréquenter. Elle aimerait fréquenter, mais elle aimerait pas fréquenter les crapauds qui... Bon, hein, elle veut du gars un peu classe. Et le gars classe, bah, il est pas dans l'eau. Alors, elle s'adresse à la sorcière Yejibaba. Dans son chant à la lune, elle demande à celle-ci de transmettre au prince tout son amour. Petite lune si haute dans le ciel, ta lumière transperce le lointain. Miechish kunanie bihulokem. 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Éclaire-le là-bas très loin. 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Lune, ne te cache pas. 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

Regula Muleman, Regula Muleman dans le rôle de Rusalka ici. Premier acte de cet opéra d'Antonin Dvorak est ce chant à la lune délicieux. Elle était accompagnée des Charts Chamber Artists. Regula Muleman, que l'on pourra entendre au Kstadt Menuhin Festival qui s'ouvre, devinez quoi, demain soir. Nous aurons largement l'occasion d'en reparler dans cette matinale. C'est moi qui vous le dis. 8h37, musique matin, ça court jusqu'à 9h.

Et puis, c'est le silence, sans nuance d'optimisme, en affirmant la lutte et le combat contre le destin. C'est ainsi que s'achève la 40e symphonie de Wolfgang Amadeus Mozart, que chez le 550. Cette symphonie en sol mineur, si teintée de désespoir, de force, de pessimisme, interprétée ici par l'orchestre du Concertgebouw d'Amsterdam sous la direction de Joseph Krips. C'était cette composition emblématique des... l'avant-dernière symphonie, en fait, de Wolfgang Amadeus Mozart, composée en 1788, révérée par tant de musiciens, Robert Schumann qui corrige des fautes dans les éditions de l'époque, Brahms qui en conserve le manuscrit religieusement comme son Nouveau Testament. Bref, c'est magnifique. 8h45, je crois qu'il est temps, après tout ce pessimisme, d'avoir un peu... L'optimisme avec Schubert, c'est un peu délicat aussi, puisque la fin de vie était particulièrement compliquée, et que là, nous allons entendre un impromptu, ce qui est un peu la fin de vie musicale aussi. Mais enfin, il y a quelque chose d'un peu plus caressant dans cette musique.

temps où il caressait la main de Caroline pendant les leçons de piano est aussi révolu. Schubert se meurt sur ce Deutsch 899, la première série de quatre impromptus pour piano, dont nous écoutions le troisième numéro, ce magnifique impromptu en sol bémol majeur, interprété par Radu Lupu, l'inégalable Schubertien, en 1982.

Nous avons successivement entendu de la scène barcelonaise Rita Payès, chanteuse et tromboniste, avec la guitariste Elisabeth Roma dans Algo Contigo. Et à l'instant, quelques notes tirées de la cinquième des six études pour piano pédalier en forme de canon de Robert Schumann par Piotr Anderszewski. Merci d'avoir passé un moment musical en notre compagnie. Juste après les informations, vous avez rendez-vous avec la petite compagnie de Juliette Granier en nouvelle diffusion ce matin. Passez toutes et tous une excellente journée.

0: 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Voici le bulletin d'information. Il est 9h.
1: Miguel Hernandez.
2: L'Espagne est en finale de la Coupe du Monde. Elle a battu la France hier 2-0. Elle connaîtra ce soir son adversaire. Ce sera l'Angleterre ou l'Argentine qui s'affrontent à Atlanta. Il existe une grosse rivalité sportive, mais aussi politique entre ces deux équipes. L'entraîneur anglais Thomas Tuchel souhaite que l'aspect sportif de cette demi-finale soit uniquement pris en compte ce soir.
3: Il est important que nous oublions les références du passé. Elles n'ont rien à voir avec notre histoire actuelle. Nous comprenons bien sûr tout ce qui s'est passé à tous les niveaux entre ces deux nations, mais nous jouons ce soir un match de foot et cela doit rester notre principale préoccupation. Il sera rude, tendu, avec beaucoup d'émotions. Je ne m'attends pas à une partie tranquille ou calme. Il y aura de la tension, de l'électricité, mais c'est bien. Nous sommes prêts et nous attendons ce genre de match et nous nous réjouissons vraiment qu'il commence.
2: Argentine-Angleterre à suivre ce soir à 21h sur RTS2. Sion sous les étoiles, ça commence demain. Le festival C'est du Noir revient cette année sous une forme réduite, 3 jours contre 4 voire 5 auparavant, avec une programmation quasi exclusivement francophone. Et il n'affiche pas tout à fait complet. Ainhoa Ibarola, ce serait la faute au football selon les organisateurs.
4: Et pourtant, leur 11 de base promet aussi du spectacle avec Christophe Maé. Luan, Vita, Gims ou encore Superbus. Des artistes répartis sur 3 jours de festival, pas plus. Une décision prise après avoir consulté le programme de la Coupe du Monde, explique Michael Driberg, fondateur de Sion sous les étoiles.
5: On ne voulait pas lutter contre le foot, c'est juste pas possible. On l'a fait 2 ans à Sion, à chaque fois on a perdu des milliers de spectateurs, parce que les gens préfèrent regarder le foot que de venir au festival. Bon, je peux comprendre. Hein. Donc, on joue que entre les demi-finales et la finale, ce qui nous donnait 3 jours. Mais on a déjà annoncé qu'on revenait à 4 jours l'année prochaine.
4: Pourtant, même avec un programme raccourci, le festival n'affiche complet que sur la soirée du vendredi.
5: Il nous reste un petit peu plus de 2000 places. À mon avis, elles vont se vendre, surtout avec la bonne nouvelle qu'on a eue aujourd'hui de Météo Suisse, qu'on ne sera pas dans la canicule.
4: Moins de chaleur, mais de possibles averses annoncées ce week-end. Et ça, ce sera le même programme, que ce soit pour les amateurs de foot ou de musique.
2: L'Assemblée nationale française doit approuver définitivement aujourd'hui la loi créant un droit à l'aide à mourir. Il s'agit d'une réforme sociétale majeure du quinquennat d'Emmanuel Macron qui autorisera l'assistance au suicide, voire l'euthanasie sous des conditions très strictes. Le patient devra être majeur, atteint d'une affection incurable avec un pronostic vital engagé et capable d'exprimer une volonté libre et éclairée. La France va ainsi rejoindre le cercle restreint des nations ayant ouvert ce droit, de la Belgique aux Pays-Bas en passant par la Suisse, le Canada ou l'Uruguay. L'Ukraine a nouveau frappé cette nuit. Une attaque russe sur le port d'Odessa a fait 3 morts et 3 blessés selon les autorités militaires locales. Des bâtiments résidentiels ont également été endommagés. Il s'agit de la 2e attaque mortelle en 2 jours visant les ports de cette région qui sont essentiels pour les exportations ukrainiennes. Plusieurs grandes maisons d'édition, dont Hachette, attaquent Google en justice à New York. Elles accusent le géant de la tech d'avoir secrètement utilisé des millions de livres pour entraîner son intelligence artificielle Gemini sans autorisation. Selon les plaignants, l'IA est maintenant capable de concurrencer les auteurs en imitant leur style. Ils demandent l'arrêt de cette pratique et des dommages et intérêts. Avec ces fortes chaleurs, les consommateurs et consommatrices profitent parfois des grandes surfaces et de leur climatisation pour trouver de l'air plus frais. Mais pour les petits commerçants, difficile parfois de s'équiper et de continuer d'attirer la clientèle. D'autant que les règles deviennent de plus en plus strictes, comme dans le canton de Vaud, Loïc Delacour.
6: Dès 2027, en terre vaudoise, une installation de refroidissement devra être alimentée par au moins 70% d'électricité provenant d'énergies renouvelables produites sur site. C'est ce que demande la nouvelle loi cantonale sur l'énergie, acceptée en février dernier. Actuellement, cette exigence est à 50%. Dans des centres-villes en surchauffe, depuis le début de l'été, ce durcissement des conditions inquiète. Pour Anne-Lise Neuze, présidente de la Société coopérative des commerçants lausannois, cela pénalise grandement les petits commerces. Majoritairement locataires, ils ne pourront pas garantir cet apport en énergie verte et devront se passer de telles climatisations.
7: Il faut revenir à un peu de bon sens. Tout le monde a un congélateur, tout le monde a un frigo. La climatisation installée correctement, efficace, elle utilise aussi maintenant des fluides qui sont réglementés au niveau de l'Union européenne, qui ne polluent pas plus ou le moins possible. Et puis, on va devoir aller vers des assouplissements, réglementaires.
6: De son côté, le canton de Vaud précise que ces restrictions ne concernent que les installations fixes et donc pas les climatisateurs mobiles. Il ajoute que depuis son introduction en 2014, l'exigence d'une part de 50% d'énergie renouvelable n'a pas rencontré de difficultés particulières dans son application. Enfin, il mentionne que des dérogations sont prévues afin de tenir compte des situations particulières et d'assurer une mise en œuvre proportionnée des exigences.
2: Place à votre météo. Aujourd'hui, un temps assez ensoleillé avec un risque d'orage en toute région dès la mi-journée. Des orages qui pourraient être localement violents, accompagnés de fortes rafales et d'un risque ponctuel de grêle et pouvant occasionner d'importants cumuls de pluie en peu de temps. Ces averses et ces orages se poursuivront par intermittence jusqu'au milieu de la nuit prochaine. En pleine, il fera maximum 33 degrés.
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8: Mais bonjour les amis, j'espère que tout le monde va bien. Aujourd'hui, le mot qui va lier les uns aux autres les morceaux dans notre Petite Compagnie de 9h à midi, c'est le mot fluidité, qui s'incarnera tant dans des réflexions à voix haute, comme vous savez que j'aime les faire, en pensant à haute voix comme on l'a dit, mais aussi dans la texture des musiques elles-mêmes. Commençons avec Stacey Shames harpe, Edine Karamazov luth, Andreas Scholl haute contre, un orchestre qui s'appelle l'Orpheus, et puis une musique traditionnelle, Je suis un pauvre vagabond.

C'est si joli cette musique chantée par Andreas Scholl que je vous en propose une autre. She moves through the fair. On est toujours dans la musique traditionnelle.

D'une grande délicatesse, d'une grande fluidité dans la voix d'Andreas Scholl, haute contre, et d'une Karamazov où lutte Stacey Shames à la harpe. Nous écoutions tout à l'heure pour commencer notre petite réunion de mélomanes. Je suis un pauvre vagabond, I am a poor wayfaring stranger, qui est un air traditionnel, et ici aussi air traditionnel, she moved through the fair. Nous avons eu un message de notre amie Raphaël, qui est une auditrice régulière de la Petite Compagnie, et qui s'était retrouvée à un concert de Madeleine Frost, le clarinettiste, dont elle était ressortie plutôt chamboulée. Et elle l'avait demandé alors à pouvoir réécouter ce concert, dont elle savait qu'il avait été capté par Espace 2, mais nous n'avions encore pas le produit nettoyé, parce que vous savez qu'en fait les producteurs et réalisateurs font un énorme travail aussi de nettoyage un peu des scories, des bruits ambiants, etc. Quand on archive un concert pour pouvoir vous le présenter dans les meilleures conditions par la suite. Mais là nous l'avons ce concert, et donc cette version de cet incroyable programme que Martin Frost proposait, c'est en novembre 2025 au Victoria Hall à Genève. Et ce sont des arrangements par un certain Eck qui veut faire connaître la musique en passant par des arrangements où l'on réentend un peu les thèmes que l'on connaît bien. C'est un peu une forme de marche-pied pour les personnes qui ne sont pas habituées à la musique classique et pour, quelque part, les familiariser avec, pas des codes, mais avec des langages de la musique classique. Donc, il s'appuie sur les musiques ici de Rameau, Handel et Bach. Là, on va entendre la gigue de Dardanus, de Rameau, et puis l'adagio du Dixit Dominus, de Handel, mais donc revisité. Et bien sûr, ce sera avec Martin Frost, la prise de son ayant été réalisée par Renaud Millet-Lacombe.

Voilà un aspect donc de ce travail de Hans Eck, E-K, qui fait jouer Martin Frost dans des thèmes qui rappellent quelque part vaguement les thèmes classiques, et pour cause, il s'en inspire directement, mais c'est un souhait affirmé, hein, sans hypocrisie, du compositeur Hans Eck de faire une passerelle entre un public peut-être non averti et puis les morceaux qui sont déjà là au répertoire et dont on peut profiter. Donc ça s'appelle Mirrors, comme les miroirs, suite pour clarinette et orchestre de chambre sur des thèmes de Rameau, Handel et Bach. Et on retrouvait là donc Martin Frost avec le Swedish Chamber Orchestra. Il y a quelques jours, quelqu'un nous demandait « Mais pourquoi ne pas écouter cette si belle alouette de Ralph Vaughan Williams ?» Et je ne peux qu'être d'accord avec vous, parce que c'est vrai que c'est un morceau magnifiquement beau. Alors, ça n'est pas vraiment un temps à alouette aujourd'hui, mais on va faire comme si... Ce que j'ai choisi pour vous, ça n'est pas la version originale où il y a vraiment un tapis soyeux et opulent orchestral. Non, c'est une version avec piano. C'est d'ailleurs la version de départ du compositeur Vaughan Williams. Et je crois qu'en fait, ça nous fait du bien de l'écouter aussi avec la simplicité pianistique. À vous de voir.

Il y a peut-être plusieurs sentiments à associer à la fin de cette musique. J'étais en train de me dire, tiens, peut-être une forme de tristesse, ou alors pas du tout, l'émotion de l'aube dorée d'un matin, ou alors un sentiment d'espace, d'une solitude très bienfaisante, avec la liberté que l'on a à s'envoler en haut du ciel, je ne sais pas. Chacun y aura trouvé sa propre résonance. En tous les cas, nous écoutions le violon de Jennifer Pike et le piano de Martin Roscoe. Alors, cette fluidité, cette qualité liée éventuellement à l'élément eau, à la flamme aussi, aux flammes. Mais les flammes, elles ont en plus une qualité d'évanescence. En tout cas, cette fluidité qui est le contraire de la fixité, de la rigidité. On peut penser à la fluidité notamment des rapports humains, des pensées, des émotions, des ressentis. Ne pas s'arc-bouter, ne pas se rigidifier. Adopter un autre point de vue, pour une fois inclure des variations, faire autre chose que les choses usuelles, dévier son cours, ouvrir les écluses, relâcher les eaux, peut-être les eaux du chagrin, les eaux des larmes, pour que la fluidité du courant soit rétablie.

Il y avait vraiment ce miroitement à la fin. Dans cette mélodie qui évoque l'eau, c'est un des leads de Schubert joué uniquement au piano, sans voix donc avec Alexander Krichel au piano. D'ailleurs, le texte commence comme ça. Au milieu des vagues scintillantes, la barque glisse doucement comme un cygne. Sur les vagues chatoyantes de la joie, l'âme glisse comme la barque, car du ciel jusqu'aux vagues, le soleil couchant danse tout autour de la barque. C'est incroyable. C'est un poème qui est écrit en 1782. Pourtant, peut-être à vous aussi, il fait penser aux impressionnistes, et notamment à ces coloris flous et vibrants de Manet lorsqu'il peint par exemple la cathédrale de Rouen au matin ou alors des reflets dans l'eau. On est déjà, on part de ce classicisme bien défini et du bout de la pointe, parce qu'on est encore en 1782, je le rappelle, et on a l'impression d'avoir gagné d'un coup 50 ou même presque entre 50 et 100 ans. Eh bien, pour la fluidité, cette fois simplement de la texture, de la harpe et de la voix, une jeune fée, c'est Arianna Savaille. Elle est très proche du monde féerique. Elle dit d'ailleurs que son instrument est presque comme un instrument d'appel à ce monde de la magie. Elle ne cache pas cette attirance qu'elle a pour ce monde-là. Et on va écouter d'elle Els Huis, je pense que c'est un air traditionnel catalan, même si ça n'est pas précisé, mais l'orthographe y fait penser. C'est d'ailleurs enregistré en Catalogne, à Cardona, et l'album s'appelle Bella Terra. Elle chante et elle joue de la harpe.

Vous avez entendu le catalan dans cette chanson El Soulis avec la voix pure d'Ariana Savall. Là, nous allons reprendre un peu d'énergie avec la danse des jeunes bergères. On repart en Suède avec un petit instant encore Martin Fröst et surtout le compositeur Hugo Alfven, donc danse des jeunes bergères.

0: Eh bien, nous écoutions ici la danse des jeunes bergères de Hugo Alfven avec le Swedish Chamber Orchestra et Martin Fröst, dont le jeu plaît beaucoup à Raphaël qui nous a écrit. Nous avons aussi eu un joli message de Stefano qui nous dit que il pense au flux énergétique dans le corps et au bienfait de la musique sur la canalisation de ces énergies, à des relations incontournables qui suivent des lois universelles, sensibles, s'abstenir de ne pas participer. Donc votre commentaire sur la fluidité. 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
1: Sandra Viscardi.
2: La ville portuaire de Bouchehr, où se trouve la seule centrale nucléaire d'Iran, visée ce matin par de nouvelles frappes américaines. Pas de victimes, selon l'agence de presse gouvernementale INRA. Par contre, 7 soldats ont été tués dans une caserne ciblée par les Américains à Iranchar. L'Iran qui promet de verrouiller le détroit d'Ormuz tant que Washington frappera son territoire et qui a répliqué sur des alliés américains dans le Golfe, en particulier sur Bahreïn. 3 morts à Odessa cette nuit dans une attaque russe sur le port du sud de l'Ukraine. Les forces russes ciblent depuis plusieurs jours les ports en eau profonde sur la mer Noire dans la région du Grand Odessa, essentiels aux exportations et à l'économie ukrainienne, mais aussi à l'approvisionnement des troupes ukrainiennes. En France, le principal suspect de la mort et du viol de Liana, une enfant de 11 ans retrouvée morte dans le Gers le 4 juin, doit être entendu dans la journée à Agen par un juge d'instruction. Cet intérimaire de 41 ans, interpellé par les gendarmes le lendemain de la disparition de la collégienne fin mai, avait dans un premier temps été mis en examen pour enlèvement et séquestration à la suite de sa garde à vue. Et la justice déclare prescrit les faits reprochés à la grande tante de Grégory Villemain, soupçonnée d'être l'un des corbeaux ayant harcelé les parents du petit garçon tué en 84 dans les Vosges. L'affaire Grégory Villemain défraye la chronique en France depuis plus de 40 ans avec de multiples rebondissements. L'aide au suicide bientôt plus un tabou en France. Les députés devraient approuver définitivement dans la journée, lors d'un quatrième et ultime vote, la loi créant un droit à l'aide à mourir. C'est une réforme sociétale majeure du second quinquennat d'Emmanuel Macron. La loi prévoit d'autoriser pour la première fois en France l'assistance au suicide, voire même l'euthanasie, avec une série de conditions. L'Australie va légiférer afin de réglementer la façon dont les centres de données liés à l'intelligence artificielle consomment eau et électricité et protègent les droits d'auteur dans les domaines créatif. Un trafic de diamants mis au jour au Vietnam. Les pierres étaient importées d'Inde pour être revendues dans le pays. Une trentaine de personnes interpellées. Le trafic portait sur un peu moins de 10 millions de francs. Les diamants étaient certifiés frauduleusement. Ils transitaient par Hong Kong. 3 romans font partie de la délégation suisse qui va concourir du 22 au 27 septembre à Shanghai au World Skill, les plus grands championnats des métiers au monde. Au total, 42 jeunes Suisses mesureront à quelques 1400 participants de plus de 60 pays dans 38 branches différentes. Marine Kenzie de Cour dans le Jura bernois va concourir dans le domaine de la coiffure. Elliot Vadi de Carouge Genève est en lice dans la bijouterie joaillerie. Meilleur apprenti en menuiserie du pays l'année dernière, Augustin Métro, âgé de 20 ans et habitant Fontaine-Melon dans le canton de Neuchâtel, fera aussi le déplacement. Allô la police, j'ai un ours dans ma cuisine. Oui, cette mésaventure est arrivée à une famille habitant le nord du Japon, une région où les attaques d'ours se multiplient. Là, le plantigrade s'est borné à fouiller la poubelle et à faire son marché dans le réfrigérateur avant de prendre la fuite par la porte arrière de la maison. Depuis le 5 juillet, c'est la 5e fois qu'un ours pénètre dans une maison dans cette ville de Shizukuishi. Vous pouvez arrêter la danse de la pluie, les orages et les averses, c'est pour cet après-midi et ce soir. Il pourrait être violent par endroits avec même de la grêle, 33 degrés, même menu pour demain.
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Mezzo-soprano suédoise, c'est Anne-Sophie von Otter avec ici la musique de Kurt Weill, comédie musicale One Touch of Venus. On écoutait avec elle l'orchestre NDR et John Elliott Gardiner. Ralph von Williams, tout à l'heure on écoutait dans cette très belle alouette, l'ascension de l'alouette pour être vraiment précis, The Lark Ascending. Et d'ailleurs, on a eu une petite notation d'Anne-Laure qui nous a écrit au 076 399 13 73. Juliette, cette alouette toute de sobriété a vibré si fort en moi, comme un rayon de soleil, et qui m'avait bouleversée. Et oui, c'est vrai que c'était très très beau cette version qui se passait d'orchestre. Là, on retrouve l'orchestre. C'est celui de Liverpool. C'est un orchestre philharmonique. Et puis, à leur direction, Andrew Mands, une sérénade à la musique. Et pas une sérénade musicale. C'est vraiment une sérénade qui s'adresse, qui rend hommage à la musique, écrite par un compositeur fou de musique.

La musique de Vaughan Williams, ici dans la Serenade to Music avec le Royal Liverpool Philharmonic d'Andrew Manze comme direction. On va écouter un petit extrait de Haydn, le deuxième quatuor, mais ensuite je vous lirai un échange de correspondance qu'on a eu avec, parce que c'est pas épistolaire hein, pour le coup, mais c'est une correspondance par mail avec Dominique qui est un de nos auditeurs, et j'ai trouvé très intéressant de pouvoir l'amener auprès de vous, l'échange qu'on a eu, pas pour faire forcément un débat, mais pour ouvrir nos opinions. Vous verrez, c'est intéressant. Pour l'instant, Haydn.

Haydn, ici dans un de ses quatuors. Alors voilà, j'ai sous les yeux le texte que j'ai reçu de la part de Dominique à propos de la musique d'Elbjörg Emsing. C'était une diffusion de la semaine dernière. Elbjörg Emsing est en fait une violoniste qui suit tranquillement une carrière déjà non seulement à très haut potentiel, mais en plus qui est déjà très très bien installée dans le paysage classique. Classique, mais pas que. C'est bien ça l'histoire, c'est qu'en fait elle est entre deux mondes, à la porte de deux réalités différentes en même temps, une seule porte pour les deux réalités. Elle est à la fois sur le terrain extrêmement classique, tel que les partitions sont écrites et tel que l'héritage écrit nous est parvenu, mais elle est aussi très à l'aise dans le milieu, enfin dans la musique traditionnelle non écrite, quoique encore elle soit réarrangée par des superbes compositeurs pour faire des albums très très intéressants sur la musique du Nord. Donc elle est norvégienne. Mais l'album qui prête un petit peu à débat, c'est un album où on retrouve de la musique de Bach. Et où Elbjörg Emsing donc profite d'un arrangement de cette musique de Bach et elle navigue donc entre jouer le thème de Bach, mais tout autour de ça il y a un habillage qui est plus du tout celui de Bach et qui par contre sonne très actuel. Pas forcément contemporain, mais très actuel. Et alors on a eu deux réactions tellement opposés que je me suis dit c'est pas pour créer du conflit que je vais les répercuter, mais parce que vraiment c'est ça qui est assez merveilleux, c'est de pouvoir se souvenir que sur absolument la même chose qui nous imprègne, nous pouvons avoir des réactions totalement différentes qui ne signent pas que nous n'avons pas de valeur, mais au contraire que nous sommes dans des valeurs vraiment complémentaires en fait. Voilà. Sinon, on se ressemblerait tous et ce serait très triste. La musique, donc, c'était celle-ci.

Alors, nous avons donc la réaction de Dominique qui écrit un mail. Très bienvenue d'ailleurs, c'est super que vous réagissiez comme ça parce que ça veut dire que la radio, vous l'êtes appropriée, que vous l'écoutez avec amour, avec passion. Et puis quand décidément ça va trop loin, alors vous réagissez. Bar au supermarché, intitulez-vous ce mail. Bonjour, je réagis en général peu aux propositions musicales de la petite compagnie que je découvre souvent avec bonheur. Merci au passage. Merci, dites-vous, en tous les cas, pour ces choix et par la manière dont ils sont introduits. Mais là, ce matin, j'ai été contrainte de réagir. En allumant le poste vers 10h20-10h30, je me suis demandé si je ne m'étais pas trompée de chaîne. Des thèmes de bar alignés de manière sirupeuse. Est-ce André Rieu? Mais non. On nous annonce la nouvelle violoniste prodige norvégienne. J'en suis tout retournée. De grâce, revenez à une programmation d'artistes un peu plus à l'écoute intérieure. Précisez-vous entre parenthèses, des compositeurs qui les interprètent. J'espère que ce n'est là qu'un faux pas. Merci toutefois pour tout le reste, Dominique. Je ne cite pas le nom parce que n'ayant pas de précision autour de ça, je préfère respecter votre privauté. Alors, d'abord, oui, je la présente comme une violoniste prodige norvégienne, c'est le cas. Après, c'est une chose qu'elle soit prodige, c'en est une autre, le choix qu'elle fait pour interpréter ses morceaux. Mais elle est tout à fait capable de jouer des morceaux de manière tout à fait traditionnelle. Un faux pas, je ne sais pas. Parce que par ailleurs, c'est un album qui a plu à d'autres auditeurs. Mais je vous ai proposé de pouvoir le lire à l'antenne. Et pour qu'on puisse ouvrir la réflexion commune aux auditrices et aux auditeurs. Est-ce que ce genre de musique vous dérange, vous semble insupportable? D'ailleurs, je l'avais un petit peu encadré hein, avant de diffuser le morceau, ou la suite de morceaux, j'avais dit, il y en a certains que ça risque de gêner aux entournures. Et vous répondez très agréablement, Dominique, en disant « Merci pour votre réponse. Je ne m'oppose pas à ce que vous passiez mon message à l'antenne, ne reniant pas ce que j'ai écrit sous le coup d'une montée de sang. Comme vous l'avez bien senti, c'était un billet d'humeur qui n'a cependant pas pour vocation d'alimenter une spirale d'avis polémique. » Oui, et clairement, c'est pas l'intention non plus de l'animatrice qui le porte à l'antenne. Au contraire de ce que pourrait faire penser l'impression tranchée que je vous ai soumise, je ne suis pas, ou pas encore, un petit vieux cacoquime qui peste sur tout ce qui sortirait d'un cadre prétendument sérieux en musique dite classique. J'ai appris à aimer Bar et la musique baroque en général au travers des musiciens privilégiant l'approche historiquement documentée. Il y avait là une fraîcheur que je ne trouvais pas, dans les interprétations plus classiques. Mais au fil du temps, j'ai aussi compris que ce n'était pas une garantie de bonne musique, car celle-ci dépend de la richesse intérieure de l'interprète. Et en matière d'interprétation, la manière d'aborder l'œuvre est essentielle. Le style fait l'homme ou la femme. Comme autrice, vous comprendrez certainement ce que je veux dire. Et dans l'interprétation de Madame Elbjørg Emsing, le style ne m'a pas plu du tout. À l'écoute de pièces d'un compositeur, Bar en l'occurrence, que l'on connaît un peu, et qui nous ont fait découvrir des impressions, des sentiments, des états d'âme, des sensations gaies, profondes ou tristes, on s'attend à retrouver un peu de ce qu'elles nous ont apporté. On espère aussi déceler d'autres éclairages et d'autres facettes qui nous surprennent ou nous émeuvent. Je pense qu'une grande œuvre, comme celle de Bar, n'a pas trop d'interprètes de tous horizons, les jazzmen notamment, pour nous faire sentir tout ce qu'elle contient de richesse et de profondeur humaine. En écoutant Madame Emsing, je me suis sentie trahie. Comment peut-elle faire ça avec la musique de Bar? Je n'y ai vu que du bling-bling et un asservissement à des impératifs commerciaux. C'est ce qui a motivé mon coup de sang. Mais si d'autres apprécient, grand bien leur fasse. Je ne voudrais en tout cas pas que mon billet d'humeur apparaisse comme l'avis d'un insider autoprogrammé, clamé, pardon, ce que je ne suis pas, qui prétendent régir les goûts de mes congénères. Il y a juste un peu de tristesse qu'au lieu de promouvoir un peu plus d'humanité par la musique, la manière de l'interpréter de Madame Elsing en privilégie une approche très superficielle. Voilà, je vous laisse vous dépatouiller avec ça si vous avez toujours l'intention de mettre la question à l'antenne. Merci pour votre attention et votre émission. Eh bien moi, merci. Je vous remercie parce que je trouve très authentique votre message. Et authentique, sincère et honnête. Les trois à la fois. C'est
presque pareil, mais pas tout à fait. Et puis non, je ne pense pas que vous vous posiez comme un insider autoproclamé. Vous avez une recherche très précise quant à ce que vous avez envie d'aller chercher en musique, chez les interprètes. Et là, ça n'a pas correspondu, mais alors pas du tout à vos attentes. En revanche, ça a fait le bonheur d'une auditrice qui nous dit « Merci !» L'auditrice dont je n'ai pas le prénom, si, Nathalie. « Je suis toujours enchantée par la qualité de l'émission, le choix des œuvres, la fraîcheur de la voix, la pertinence des interventions de Madame Granier. » Merci beaucoup. Et aujourd'hui, elle m'a fait découvrir cette jeune violoniste norvégienne qui non seulement joue magnifiquement, mais qui est entourée de musiciens tout aussi talentueux. J'ai donc fait quelques recherches sur Internet en relation, notamment sur le prénom de la violoniste en question, Elbjørg. Selon Google, il signifie « protection du feu ». On va me dire « pas étonnant pour une nordique ». Et je dirais même plus « pas étonnant qu'avec un tel prénom, elle mette le feu à la scène musicale ». Je tenais seulement à remercier Madame Granier et lui faire part de cette petite info, car elle-même aime bien broder lors de ses présentations et nous donner plein de détails intéressants. Voilà. Donc, la même musique, des émotions complètement différentes, mais merci à vous. Merci d'écrire et de partager ce que vous ressentez, parce qu'en fait, on est en train d'écrire des choses qui nous sont vraies, au lieu de fake news et au lieu de choses superficielles et inintéressantes. Alors, c'est que du bonheur.

Eh bien, cette version n'est pas celle d'un immense chef d'orchestre déjà très connu, mais celle de Martin Frost, le photographe, allais-je dire, non, le clarinettiste, qui était à la tête du Swedish Chamber Orchestra pour diriger cette 7e symphonie de Beethoven, dont on reconnaît la véhémence et en même temps ce côté assez magnanime chez Beethoven, avec le presto et l'allegro con brio. C'était donc les deux derniers mouvements, la moitié de la symphonie, en fait. De Ludwig van Beethoven, toujours dans ce récital, dans ce concert du 27 novembre 2025 au Victoria Hall. Alors là, j'aimerais bien qu'on enchaîne les musiques, parce que c'est tellement joli que elle se marie bien, c'est tout. Les fleurs de Froese, c'est une composition de Wilhelm Petersenberger à l'orchestre. Ensuite, des mélodies traditionnelles anglaises qu'on entendra avec Nicolas Fan à la voix accompagnée d'un piano. Et ensuite, à la flûte de Nancy Hedden, Bonnie Jean, Bonnie Christie. Ce sont aussi des chants traditionnels.

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1: Sandra Viscardi.
2: L'incendie de Fontainebleau est fixé mais pas encore éteint. 800 pompiers travaillent toujours à éviter qu'il ne reparte. Le dispositif aérien a par contre été un peu allégé. Les soldats du feu noient les éventuels foyers souterrains. C'est particulièrement important en raison des tourbières de cette forêt poumon vert de Paris. Une nouvelle législation chinoise qui ne fait pas que des heureux dans l'empire du milieu entre en vigueur aujourd'hui. Elle vise à réduire la dépendance affective des utilisateurs chinois de robots conversationnels alimentés par l'intelligence artificielle. Le phénomène des petits amis et des petites amies virtuelles gagne du terrain dans le monde entier, tout comme se multiplient les avatars à apparence humaine, utilisés tant pour la vente de produits que pour simuler la présence d'un défunt. Et alors la nouvelle loi veut éviter en fait que les liens avec les robots remplacent les liens entre humains et avoir les échanges sur les réseaux sociaux. On se rend compte que la loi touche un point sensible puisque les internautes parlent de faire leur deuil de leur amoureux virtuel. C'est le Haut Commissariat de l'ONU aux droits de l'homme qui le dit. Les acteurs du conflit au Soudan tirent profit du contrôle de plusieurs types de ressources dans le pays, ouvrant la voie à une économie de guerre, contribuant à prolonger la crise depuis plus de 3 ans. Un conflit qui a déjà fait plus de 200 000 morts. Conflit financé grâce au contrôle et à l'exploitation des territoires, des routes commerciales et des ressources naturelles. Une économie de guerre que le HCR appelle à démanteler. Le projet de durcissement de la lex scolaire en Suisse met en évidence un profond clivage. La consultation prend fin aujourd'hui. Elle montre que les associations professionnelles et les sociétés immobilières s'y opposent farouchement. Par contre, PS et UDC saluent le projet. Ils estiment que les capitaux étrangers font grimper les prix de l'immobilier, puisque le Conseil fédéral veut donc interdire aux personnes domiciliées à l'étranger d'acheter des actions de sociétés immobilières résidentielles cotées en bourse. Le bas niveau du Doubs, surtout côté français, où il ne coule plus sur certains tronçons, a des conséquences en aval. La chute du Saut du Doubs est à sec et la navigation sur le lac Neuchâtelois des Brenets est encore possible, mais elle pourrait s'arrêter si la pluie ne revient pas. Le niveau du plan d'eau baisse d'environ 20 cm par jour. Et Lucerne connaît une nouvelle offensive contre le surtourisme, une initiative inédite en Suisse, inspirée d'une réglementation en vigueur à Amsterdam. Elle veut plafonner le nombre de lits d'hôtels dont le chef-lieu lucernois. Donc un nouvel établissement ne pourrait ouvrir que si un autre de même catégorie ferme définitivement. Pour le secteur du tourisme, une telle restriction serait contre-productive. Une récompense pour s'être occupé d'une petite chouette, oui, BirdLife Suisse, la LPO Alsace et l'Alliance pour la protection de la nature du Bad et du Sud reçoivent le prix Valder pour leur programme trinational consacré à la chevêche d'Athéna. C'est la première fois que ce prix est remis à 3 organisations. Ils récompensent leur engagement commun en faveur de la petite chouette et de la biodiversité dans la région des Trois Frontières près de Bâle. Et à l'occasion des 25 ans de ce prix, la récompense a été exceptionnellement doublée à 100 000 francs. Le thermomètre n'est pas descendu en dessous des 20 degrés cette nuit et il va grimper sur 33 cet après-midi avant l'arrivée d'averses et d'orages parfois violents accompagnés de vent et de grêle. Et le menu météo sera le même demain.
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1: La fluidité qui nous accompagne aujourd'hui est donc une qualité de quelque chose qui s'écoule, la capacité d'un fluide à s'écouler sans résistance. Mais bon, après on peut l'utiliser de manière un peu métaphorique. En tout cas, c'est lié à la notion de viscosité. On parle même de viscosité dynamique. Et donc, si vous voulez mesurer la viscosité, eh bien, vous utiliserez les scintistocks qui s'écrivent CS T. Scintistocks. Alors, on parle de fluidité d'une circulation de véhicules, de personnes, de capitaux. Tout ça en analogie avec la mécanique des fluides. Et donc, on retient les notions de pression, de restriction de flux, de perte de charge. Mais on parle aussi du flow. Alors ça, c'est magnifique, le flow, notamment en sport. Et puis aussi, dans une philosophie chinoise, c'est le wu wei, cette manière d'être dans un flux qui nous porte, mais aussi depuis un état intérieur d'une chose que l'on maîtrise, en fait, très bien, mais dans laquelle on ne met pas de contrôle direct volontaire. Un état entre les deux, le laisser faire, mais le laisser faire avec grâce et en même temps qui ne s'appuie pas sur 2 minutes d'expérience. Toute une histoire. Alors, il y a aussi la fluidité de genre, évidemment, puisque c'est une grande thématique actuelle des sciences sociales. Pour l'instant, on va rester dans quelque chose d'absolument traditionnel. Le roi, la musique classique, la musique scandinave, un nocturne, tout ce qu'il y a de plus classique. C'est le roi Christian II, musique de scène par Jean Sibelius avec l'orchestre de Lahti.

La musique de Jean Sibelius, le roi Christian II, musique de scène avec le Lahti Symphony Orchestra. Alors là, on est dans l'ultra fluidité, la super fluidité d'une sirène qui chante à la lune. Quoi de plus yin, quoi de plus féminin? Roussalka de Dvorak dans le fameux air à la lune. Ici, Anna Netrebko.

Là aussi, scintillance lunaire pour cette sirène qui offre son chant à la lune dans l'opéra Roussalka d'Antonin Dvorak. On écoutait la version d'Anna Netrebko. Et pourquoi ne pas retrouver le délicieux Samson François qui, s'il vous intéresse comme interprète, vous intéressera aussi peut-être comme sujet de biographie, de narration, d'histoire, puisque ça a été un des sujets proposés à l'émission Les Références par Julian Sykes, donc vous pouvez toujours l'écouter en replay si cela vous intéresse. Samson François, donc une vie passionnante. C'était un homme qui n'a pas eu une vie facile, qui ne cédait pas forcément lui-même parce qu'il avait une petite tendance à l'alcool. Mais dans son pianisme, il y a quelque chose qui vient directement du cœur, qui est une matité aussi, c'est assez bizarre. Comme si cet homme qui utilise pourtant la pédale et joue sans technique particulière plus qu'un autre, il y a une forme de matité dans le son et aussi de sobriété dans le rubato. Mais ça n'est jamais sec. Alors c'est vraiment ce que j'avais envie d'écouter avec vous aujourd'hui. C'était le premier concerto de Frédéric Chopin.

que je trouve très beau avec Samson François dans ce concerto que j'ai beaucoup écouté lorsque j'étais petite. Une belle, très très belle version enregistrée en 1967 à Monte Carlo. 1965, pardon, pour ce premier concerto en mi mineur de Frédéric Chopin. Très belle version de Samson François accompagnée de l'orchestre philharmonique de Monte Carlo et Louis Frémaux. Alors non. Non, ça n'est pas un de ces pianismes solides, technicistes, démonstratifs. On est dans la pudeur, il présente les choses simplement. Parfois même, on entend des vulnérabilités qui nous le rendent encore plus attachant, parce que nous aussi, nous sommes vulnérables. Alors quand quelqu'un qui enregistre, quelqu'un qui est une personne publique, l'est, elle l'est aussi pour nous, elle l'est deux fois. Et donc en fait, on se dit, mais si lui se le permet, alors moi j'ai le droit d'être vulnérable et de ne pas me juger, de ne pas me condamner. Et puis peut-être même que, n'ayant pas peur de mes propres faiblesses, je vais arrêter de condamner les autres. Donc ça va très loin, cette histoire. Et mais ça s'entend à des petites choses. Par exemple, quand il y a le passage du milieu un peu plus gai. Bon, c'est impossible à chanter, donc vous n'y comprendrez rien. Mais ce qui est très drôle, c'est que normalement, c'est écrit param tiketeke tiketeke param pakatike tiketeke taka param. Et lui, je sais pas comment il interprète, je sais pas où il a trouvé ça comme justification en lui, mais en fait il décale complètement le rythme, il écrit un truc qui n'est pas il joue quelque chose qui n'est pas écrit, tiketeke tiketeke taka pam pam tibetapatapatapatim tim. En fait il fait une espèce de 9-8 qui n'existe pas. Bref, il sort complètement des clous. Mais par ailleurs, quand il chante, quand il joue, il y a... C'est même, en plus, c'est un lyrisme presque à mi-voix. Il n'y a pas de grand. C'était pas un homme qui fermait les yeux et qui faisait l'hélicoptère autour de son siège comme ça, en montrant à quel point il avait du sentiment. Non, non. Mais c'est extrêmement touchant. Bon, ben je vais peut-être arrêter d'en parler autant et puis passer à l'autre disque dont j'avais envie qu'on partage un bon moment aussi. Vous savez que j'aime bien parfois prendre des chemins de traverse et se balader longtemps dans les haies, dans les sous-bois des disques avec vous en prenant le temps, en ayant du temps dans cette émission, parce que c'est presque un acte de rébellion de prendre le temps maintenant pour faire les choses. Alors plongeons-nous avec du temps dans cet album qui s'appelle « Voix humaines ». C'est très beau. C'est uniquement de la musique de Marin Marais, pièces inédites pour flûte. Donc on va écouter que des petites musiques de Marin Marais avec les trois musiciens que voici. François Lazarevitch qui va jouer de la musette française. Et rien que pour ça, ça vaut le coup d'aller voir la couverture du disque de Voix humaines, parce que vous verrez la musette française. C'est une espèce de poche comme ça qui a une forme de virgule ou de la moitié du yin et du yang, vous savez, qu'il tient sous le bras, jolie poche brodée d'un motif noir et blanc sur ses bords. Lui-même a une très belle chemise chamarrée dans les tons de nuit et de pourpre et de crème. Et l'on voit les deux ou trois instruments, enfin les deux flûtes ou trois flûtes de la musette en bois que tient à la main François Lazarevitch. Donc, nous retrouvons dans cet album la musique de Marin Marais qui était surtout connue pour ses œuvres pour la viole de gambe, mais qui a aussi composé pour la flûte. Et quand François Lazarevitch, qui est flûtiste, l'a appris, il ne se tenait plus de joie. Il le dit, ce territoire vierge ne s'est pas révélé d'emblée à moi, mais au fil d'une exploration progressive qui a duré plus d'un an. Il est fascinant de constater que ces pièces de Marin Marais ne ressemblent à rien de connu dans le répertoire pour flûte, qui, au tournant des années 1700, est un instrument encore très récent. Alors, quels amis invite-t-il? Eh bien, ceux des musiciens de Saint-Julien, c'est son ensemble. Éric Belloc au luth, Lucille Boulanger à la viole. Bon voyage!

0: Un extrait assez fugace de cet extraordinaire album, tout autour de la musique de Marin Marais pour flûte. Mais qu'est-ce que c'était beau! Eh bien, ici, on écoutait les musiciens de Saint-Julien avec François Lazarevitch à la musette française, Lucille Boulanger à la viole de gambe et à la guitare baroque, Éric Belloc, paru sur Alpha Classics de l'année dernière. Donc, Marin Marais, vous retrouverez le titre de l'album sous Voix humaines. Il est midi, la petite compagnie se termine sur RTS Espace 2. Voici les informations.
1: Sandra Viscardi.
2: On l'attend tous avec impatience. Après ces jours de canicule sans la moindre goutte, la pluie au menu de cet après-midi. Mais attention, Juliette Janet, ce sont des orages de forte intensité qui nous sont promis.
3: Oui, et ces perturbations peuvent toucher potentiellement toutes les régions de Suisse romande. Des orages mobiles qui bougent vite et peuvent être localement violents. On les attend dès maintenant, petit accalmie cet après-midi et ils reviendront en deuxième partie de soirée. Un risque de danger 3 sur 4 est émis jusqu'à 2h du matin. Météo Suisse annonce donc de fortes rafales de vent jusqu'à 120 km/h, de la grêle. Il est aussi possible que beaucoup de pluie tombe d'un coup. Attention donc aux chutes de branches ou d'arbres, à d'éventuels glissements de terrain ou inondations. N'oubliez pas de sécuriser les objets extérieurs. La foudre également peut tomber. Il est donc recommandé d'éviter les cours d'eau, les endroits exposés comme les crêtes à la montagne, les clairières ou les champs. Et ces prochains jours, d'autres orages sont aussi à prévoir, même si en ce début d'été, la Suisse en a connu particulièrement peu par rapport aux années dernières.
2: Merci Juliette. Et l'incendie de Fontainebleau est fixé, mais pas encore éteint. 800 pompiers travaillent toujours à éviter qu'il ne reparte. Le dispositif aérien a par contre été allégé. Les soldats du feu noient les éventuels foyers souterrains. C'est particulièrement important en raison des tourbières de cette forêt, poumon vert de Paris. Et puis les quatre suspects sont toujours en garde à vue. L'un d'eux, un pompier volontaire, a déjà avoué avoir bouté le feu à des brindilles avec de l'essence et un briquet. Vendre des cigarettes électroniques jetables n'est pas un droit. Les cantons peuvent interdire la commercialisation de ces puffs. Décision très attendue du tribunal fédéral ce matin. Bonjour Romain Carupt. Les juges donnent tort aux cigarettiers et donnent donc raison aux valets.
4: Oui, le Valais, dont le Grand Conseil a interdit la vente des cigarettes électroniques jetables en 2024 pour des questions de santé publique, mais surtout d'environnement. Quoi de plus polluant en effet comme cigarette que celle composée d'une batterie et de plastique et que l'on jette après une seule utilisation. Pour les juges, interdire la vente de ces puffs constitue malgré tout une atteinte à la liberté économique des cigarettiers, mais cette restriction est proportionnée du moment qu'elle vise seulement les produits à usage unique. Les fumeurs qui veulent abandonner la cigarette traditionnelle pourront toujours se tourner vers les alternatives rechargeable. Si vous vous dites que ce jugement est politique, même si les juges ne sont pas censés faire de la politique, eh bien sachez que les cinq magistrats qui ont pris cette décision représentent tous les grands partis du pays. Aujourd'hui, c'est donc une victoire pour le Valais, mais aussi pour les autres cantons qui peuvent eux aussi interdire les puffs, dont les jours étaient de toute façon comptés dans tout le pays. La loi n'est pas encore en vigueur, mais il y a une année, le Parlement fédéral votait bel et bien leur interdiction.
2: Romain Carupt, en direct de Sion. Un alpiniste polonais de 33 ans s'est tué lundi après-midi en chutant mortellement à Zermatt. L'accident s'est produit juste au-dessous du sommet de la Pointe du Four. Il a chuté en redescendant. Rappelons que les guides de la station Ovalaisanne ont interrompu les ascensions au Cervin en raison des chutes de pierres, car la canicule les multiplie en raison de la fonte du permafrost. Il y aurait plus de conflits au travail, selon la compagnie de protection juridique AXA Arag. Elle constate l'an dernier une augmentation de 26% des litiges liés au licenciement abusif par rapport à 2024. Mais du côté des patrons, on relativise le chiffre. Marco Taddei, membre de la direction romande de l'Union patronale suisse.
5: Il y a peut-être plus de litiges, mais encore une fois, il faut pas en tirer des généralisations hâtives. Hein. Ici, on n'a que quelques cas. On s'intéresse uniquement à la dimension du harcèlement moral et du licenciement abusif. On compte que les cas signalés et annoncés à l'assurance. Ce qu'il faudrait avoir, c'est vraiment les condamnations qui sont effectivement prononcées contre l'employeur et avoir des chiffres beaucoup plus, on va dire, objectifs qui seraient ceux des tribunaux. Donc, on ne peut pas, sur la base de ces quelques chiffres, en tirer des conclusions générales et, je dirais, hâtives qui nous conduiraient à affirmer qu'on a une hausse de conflits entre employeurs et employés en 2025.
2: Marco Tadei avec Elias Baïf. La deuxième demi-finale de la Coupe du Monde de football, c'est ce soir, Argentine-Angleterre. L'un des deux défiera l'Espagne dimanche en finale dès 21h. Et les deux équipes devraient avoir une pause plus grande que les 15 minutes réglementaires. Car USA oblige, la mi-temps devrait ressembler à celle du Super Bowl avec un show musical. Or, faire chanter Shakira, Madonna, Justin Bieber, le groupe sud-coréen BTS, mais aussi le musicien nigérian Burna Boy, Coldplay et une chorale d'école primaire new-yorkaise en 15 minutes, ça paraît un petit peu court. Alors la FIFA n'a pas encore donné de précision. Elle rappelle juste que le règlement stipule qu'une mi-temps de 15 minutes maximale est accordée, mais que l'arbitre peut autoriser autre chose. Le réalisateur belge Fabrice Duvels présidera le jury du concours international du 79e festival du film de Locarno. Il sera entouré du producteur italien Marco Alessi, de l'actrice française Lolita Chama, de l'actrice chilienne Paulina Garcia et d'Olivier Père, ancien directeur artistique du festival et actuel directeur exécutif d'Arte France Cinéma. C'est eux qui devront donc déterminer qui remportera cette édition du festival du film de Locarno. Prudence cet après-midi et ce soir, les orages pourraient être violents avec des rafales de vent et de grêle, mais ils n'empêcheront pas le thermomètre de se figer sur 33 degrés. Même menu demain, soleil le matin, puis ensuite des orages.
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8: Cette semaine, en nouvelle diffusion, hommage à la grande soprano britannique Felicity Lott, disparue le printemps dernier.
9: Tu sais, quelquefois quand nous étions couchés et que j'avais ma tête à sa petite place contre ta poitrine et que tu parlais, j'entendais ta voix, exactement la même que ce soir dans l'appareil. Quelques mots du texte intitulé « La voix humaine » et signé de la main même de Jean Cocteau, soyez les bienvenus.

Il existe une blague bien connue entre musiciens d'orchestre, une blague que je vous livre intacte, telle qu'elle est généralement racontée. Savez-vous la différence qu'il y a entre un chef d'orchestre et un préservatif? Eh bien, aucune, c'est plus sûr avec, mais c'est tellement meilleur sans. Voilà, puisqu'on est entre nous, j'avais envie de vous partager ce moment de rire, en quelque sorte, en tout cas ce sous-entendu avec une élégance toute relative, mais enfin, néanmoins, c'est une blague d'orchestre qui continue génération après génération à faire sourire. Alors, notre référence de cette semaine, c'est Felicity Lott, soprano de tout premier plan, femme d'humour et qui bien évidemment connaît cette blague. Nous ouvrions cette série des références cette semaine avec un avant-goût de cette grande artiste, une sorte de pot-pourri afin de profiter directement de la partie la plus large des talents de la chanteuse. Et puis hier, Felicity Lott nous emmenait dans le répertoire, précisément de l'humour avec Offenbach, Satie et Léard. Je vous invite du reste à retrouver ces émissions sur notre site rts.ch, page Les références. Et puis aujourd'hui, je vous invite à écouter le chant de Felicity Lott encore et toujours. Je crois que c'est l'occasion d'entrer aussi dans le monde du chef d'orchestre, d'où cette blague de musicien d'orchestre que je vous faisais d'emblée en ouverture d'émission. Alors des noms comme ceux de Bernard Haitink, John Pritchard, Simon Rattle, Andrew Davis ou Mark Minkowski, auxquels on pourrait ajouter l'un des grands de chez nous, Armin Jordan. Alors c'est mon désir du jour, associer cette voix à ce tout grand chef d'orchestre. La rencontre entre ce bâtisseur d'harmonie et Felicity Lott, eh bien on la doit à un homme, c'est Hugues Gall, l'un des directeurs du Grand Théâtre de Genève. Effectivement, c'est lui qui suggère le nom du soprano anglais au maestro suisse, et à l'époque c'est avec l'idée de faire chanter Felicity Lott dans la scène finale de Capriccio, l'œuvre de Richard Strauss, lors d'un concert. Du reste, c'est grâce à Armin Jordan qu'elle sera aussi souvent chez nous en Suisse. Il aimait profondément non seulement la voix, l'art, mais je dirais simplement la personne elle-même. Le chef le disait toujours avec beaucoup de sincérité lorsqu'il parlait de Felicity. Alors, je crois que cela confirme ce que nous avons hélas tendance à évacuer à notre époque, le temps de prendre du temps. C'est une condition évidemment qui est nécessaire lorsque l'on veut rencontrer, apprendre à connaître, dessiner une relation, créer de la confiance, d'où peut naître évidemment une certaine forme d'émulation, c'est-à-dire une forme de stimulation qui aide à surpasser celui qui offre. Et là, on parle, me semble-t-il, de l'une des plus belles et des plus intéressantes manières d'apprendre quelque chose. D'ailleurs, Felicity Lott raconte comment cet échange avait lieu au contact d'Armin Jordan, tout simplement par l'humour. Alors voilà qui n'étonne personne, me semble-t-il. L'humour de l'un nourrit ici celui de l'autre. Aujourd'hui encore, les musiciens de l'orchestre de la Suisse romande qui ont eu le plaisir de jouer sous la baguette du maestro Jordan vous disent combien il était spontanément drôle, comme il glissait d'une blague à l'autre entre deux mesures à reprendre. Il laissait même l'orchestre rire encore lorsque tous reprenaient la direction. Bref, c'était un homme du sourire. Alors, sous sa baguette musicale, Felicity Lott a notamment gravé une toute grande œuvre de la scène, La voix humaine de Francis Poulenc. Aujourd'hui, j'aimerais vous proposer l'écoute intégrale de cet enregistrement, tout d'abord parce qu'il y a une puissance dans l'intimité de cette œuvre. C'est une des plus troublantes du répertoire lyrique, avec une femme seule en scène durant une petite heure. Et puis parce qu'il y a également une violence du propos. Il est question d'un monologue, d'une voix qui passe par un téléphone. En réalité, ce qui se joue dans la voix humaine, c'est une rupture amoureuse. Elle est vécue en scène et elle met toujours à nu d'une certaine manière la blessure qui n'est jamais complètement fermée, qui est liée au déchirement de la perte de l'autre. Et je crois que chacun, à un moment ou à un autre dans la vie, eh bien, l'a vécu. Enfin, cette voix humaine, c'est une sublime musique de Francis Poulenc qui trouve dans cet enregistrement fait par Felicity Lott et Armin Jordan avec l'orchestre de la Suisse romande, je dirais,
un des rares témoignages des éléments d'écoute que je viens de vous donner. Félicie Tillot reste, pour moi en tout cas, à ce jour la seule qui a réussi à bouleverser cette partition de la douleur quotidienne, une douleur vécue par notre condition d'homme, et bien évidemment je dis homme avec un grand H. Alors voilà en quelques mots ce à quoi je souhaiterais vous introduire pour l'écoute de cette immense partition, La Voix humaine de Francis Poulenc. Je le répète, Félicie Tillot est au téléphone pour cette rupture bouleversante orchestrée par Armin Jordan à la tête du roman. C'est un enregistrement qui a été réalisé en 2001.

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La fin d'un drame intense et intime. La voix humaine, bien évidemment, partition célèbre de Francis Poulenc, ici sublimée par Félicity Lott, accompagnée par l'orchestre de la Suisse romande, dirigé par Armin Jordan, un enregistrement réalisé en 2001. Et on aura délicieusement goûté à l'intelligence de ce chant proposé par Félicity Lott, intelligence de ne pas tomber dans l'effet pur et simple de l'emphase que peut suggérer évidemment un tel monologue. Ici, elle est théâtrale sans jamais dénaturer la musique, qui vient aussi du texte, bien sûr, un texte très immédiat, très quotidien, un texte de Jean Cocteau. Et je crois que cette voix humaine, c'est un défi relevé avec panache par la chanteuse et le chef d'orchestre, parce qu'ils réussissent toujours à faire dialoguer la voix avec les instruments. Alors très discrètement, et pour les quelques minutes qui nous restent, je voudrais vous proposer une partition que l'on n'entend jamais. Quelques notes, toujours avec Félicity Lott et Armin Jordan, à la tête du Kammer Ensemble de Paris, la chanson perpétuelle pour soprano, piano et quatuor à cordes d'Ernest Chausson.

0: partition rare proposée ici par la voix de Félicity Lott, entourée du Kammer Ensemble de Paris, dirigée par Armin Jordan. Eh bien, j'avais envie de refermer cette référence du jour avec une ambiance toute intime. Voilà qui est fait. J'espère que vous y avez pris plaisir. J'en ai eu, en ce qui me concerne, à partager ce moment musical en votre compagnie. Je vous donne rendez-vous demain pour la suite de cette série consacrée aux sopranos britanniques. Pour le moment, sur les ondes de la radio-télévision suisse Espace 2, il est 13h, le journal de la mi-journée.
1: Bonjour. Après la canicule, des orages localement violents sont prévus dès maintenant en Suisse romande. On fait le point dans un instant. Des orages accompagnés de pluie, est-ce que ça va permettre d'hydrater les sols et de diminuer le risque d'incendie? Une géographe nous répond et on parlera aussi avec elle de la saison des feux qui a démarré très fort et très tôt. Après l'accord conclu le 26 juin pour une paix et une sécurité durable, le Liban et Israël négocient aujourd'hui à Rome sous l'égide des États-Unis. Mais sur place, au sud du Liban, le cessez-le-feu est très théorique. On vous emmène dans un village chrétien cerné par les combats. Au Mondial de football ce soir, c'est le choc Angleterre-Argentine. Et pour l'Angleterre, ce serait seulement une deuxième finale après 1966. Dans ce journal aussi, le tribunal fédéral valide l'interdiction de vendre des puffs en Valais. Et puis, selon une étude, il y aurait plus de conflits au travail, décryptage. En fin de journal, on remonte le temps. 1943, Jura, côté Suisse. La jeune Emma tombe enceinte après avoir été violée. Elle poursuit malgré tout sa quête de liberté et défie sa communauté très conservatrice. C'est l'histoire du film À bras le corps de la cinéaste romande Marie-Elsa Sgualdo. Elle est notre invitée dans 20 minutes. Météo, le ciel se couvre, risque d'orages potentiellement violents en toute région. Il fait jusqu'à 33 degrés en pleine. On est ensemble pendant une demi-heure. Merci d'être avec nous. Ils vont peut-être atténuer les fortes chaleurs. Des orages sont attendus dès maintenant un peu partout en Suisse romande. Bonjour Juliette Janet.
2: Bonjour.
1: Mais attention, ces orages seront sans doute de forte intensité.
2: Oui, ces perturbations, elles peuvent toucher potentiellement toutes les régions de Suisse romande. Des orages mobiles qui bougent vite et peuvent être localement violents. On les attend dès maintenant. Petite accalmie cet après-midi et ils reviendront en deuxième partie de soirée. Un risque de danger de degré 3 sur 4 est émis jusqu'à 2h du matin. Météo Suisse annonce de fortes rafales de vent jusqu'à 120 km/h, de la grêle. Il est aussi possible que beaucoup de pluie tombe d'un coup. Attention donc aux chutes de branches ou d'arbres, à d'éventuels glissements de terrain ou inondations. N'oubliez pas de sécuriser les objets à l'extérieur. La foudre également peut tomber. Il est donc recommandé d'éviter les cours d'eau, les endroits exposés comme les crêtes à la montagne, les clairières ou les champs. Ces prochains jours, d'autres orages sont à prévoir, même si en ce début d'été, la Suisse en a connu particulièrement peu par rapport aux dernières années.
1: Merci pour ces précisions et ces conseils, Juliette Janet. Et bonjour à vous, Pauline Villain-Carlotti.
3: Bonjour.
1: Vous êtes docteur en géographie, autrice de L'épreuve du feu, Habiter autrement la terre, paru chez Flammarion. Merci d'être en ligne quelques instants avec nous. Alors, on va parler dans un instant de l'impact des incendies sur les écosystèmes forestiers, alors que la saison des feux est arrivée très fort et très tôt. Mais d'abord, un mot de la météo, des orages, des pluies annoncées aujourd'hui en Suisse et en France. La France qui est déjà très touchée par les feux de forêt. Ces orages, c'est une bonne nouvelle pour combattre les incendies et la sécheresse?
4: Alors, c'est une nouvelle qui a double tranchant, c'est-à-dire qu'on peut avoir une augmentation donc de l'hygrométrie, ça peut aider pour les pompiers qui sont en train de lutter contre différents foyers d'incendie, permettre aussi à ce qu'il n'y ait pas de reprise de feu en forêt de Fontainebleau, par exemple. Mais les orages peuvent annoncer également de la foudre, et la foudre est une des causes d'ignition naturelle qui représente une faible part dans les incendies à l'échelle de la planète, entre 5 et 10%, mais un risque de départ d'incendie est aussi à craindre. Et il n'est pas sûr que la pluviométrie soit suffisante pour combler le déficit hydrique actuel. On risque plutôt d'avoir des effets de ravinement sur une terre très sèche, donc une érosion des sols, et on pourrait avoir la conséquence qu'on constate parfois à l'issue des incendies, donc le terrain étant dénudé avec la perte en couvert végétal, on se retrouve avec des inondations, des coulées de boue qui sont aussi dommageables dans le post-incendie.
1: Ouais, donc on entend des effets pas forcément bénéfiques de ces orages. Je le disais, la saison des incendies a démarré très tôt et très fort cette année. Elle touche la France, l'Espagne aussi avec ses 13 morts en Andalousie la semaine dernière. En Suisse, le danger d'incendie est très fort à cause des grandes chaleurs et de la sécheresse. Pauline Villain-Carlotti, les autorités françaises annoncent ce matin que les feux de la forêt de Fontainebleau sont sous contrôle. Mais pour retrouver la forêt d'avant, ça va prendre beaucoup de temps, on imagine.
4: Oui, ça va prendre, il faut du temps à la recolonisation végétale. La forêt de Vandenbloem étant une forêt sur laquelle on est intervenu très tôt pour correspondre un peu à un idéal esthétique issu des peintres de Barbizon. Il est certain qu'il y aura une politique de reboisement et un interventionnisme de l'ONF dans cette forêt pour retrouver les paysages qui étaient très appréciés, notamment des touristes, des randonneurs, parce que la forêt de Fontainebleau, c'est un monument presque avant d'être un espace naturel, un espace de forte fréquentation touristique. Et donc la recolonisation végétale prendra sans doute plusieurs années, mais elle sera sans réel doute non plus aidée par l'intervention humaine et les politiques publiques.
1: Donc des images de désolation, des impacts aussi sur le vivant, sur les écosystèmes forestiers. Entre la France et l'Espagne, la saison des feux est très précoce cette année. Est-ce que c'est notre nouvelle réalité ?
4: Oui. Le changement climatique, jusqu'à présent, était plutôt vécu comme de la prospective des scénarios de moyen et long terme. Là, on en voit les effets aujourd'hui. On constate qu'il est tangible, il n'est plus dans le futur. C'est notre présent qui est directement impacté avec des vagues de chaleur très importantes, des incendies qui commencent plus tôt dans la saison, qui se terminent aussi plus tard, qui sont d'une grande intensité, qui limitent leur gestion par les services de secours et de lutte qui se retrouvent souvent démunis. Donc on en constate effectivement les multiples effets et ce qui aujourd'hui nous semble exceptionnel a de grandes chances de devenir notre prochaine normalité.
1: Et on entend les messages de prévention individuelle, pas jeter ses cigarettes, pas allumer des feux à proximité de la forêt. Mais comment agir plus globalement ? Comment s'adapter ?
4: Alors déjà, les messages de prévention, ils sont nécessaires. La sensibilisation sur des éco-gestes individuels, sauf que ces éco-gestes individuels, ils ne représentent pas la majeure partie des incendies que nous causons, qui sont plutôt le fait de nos activités qui ne sont plus adaptées au contexte de forte chaleur et d'intense sécheresse que nous constatons. Donc, nous devons apprendre à vivre et à agir autrement, modifier nos horaires de travail, notre intervention dans les espaces végétalisés ou boisés aux périodes de forte chaleur, changer sans doute nos horaires de travail pour limiter notre impact sur la nature. Et puis, il y a évidemment toute la question de l'aménagement du territoire qui est une nécessité absolue pour laquelle nous avons un retard patent qui est dénoncé depuis des décennies par les scientifiques et qui aujourd'hui ne peut plus attendre puisqu'il met en danger aussi nos personnels de secours et de lutte qui ne peuvent pas agir en sécurité dans des territoires où l'étalement urbain est la norme, où les maisons se retrouvent isolées dans des interfaces habitat-forêt qui mobilisent les services de secours. Il est temps de limiter la constructibilité dans certains espaces, de créer des zones de pare-feu à proximité des enjeux humains et matériels et de réfléchir plus globalement donc à notre aménagement du territoire face aux incendies de forêt.
1: Beaucoup de choses à faire pour agir et pour s'adapter. Pauline Villain-Carlotti, docteur en géographie, autrice de L'épreuve du feu, Habiter autrement la terre, paru chez Flammarion. Merci d'avoir passé ce temps avec nous et belle journée.
4: Merci à vous.
1: La canicule et la sécheresse font grimper le risque d'incendie de forêt, on l'a entendu. Et la canicule a aussi des répercussions sur les restaurants. Les gens n'ont pas forcément envie de se prélasser en terrasse sous ces fortes chaleurs. Elles coupent aussi l'appétit. Les restaurateurs constatent donc une baisse de fréquentation, comme l'explique Anthony Castrilli, président du groupement Genevois des restaurateurs et hôteliers.
5: Le midi, on a une grosse baisse de fréquentation. Pour les bars, on voit qu'on a une baisse de fréquentation le soir légèrement. Les gens viennent boire un verre plus tard, ils consomment un petit peu moins d'alcool, ils vont privilégier plutôt l'eau, ce que je peux totalement comprendre. Et on voit qu'avec cette chaleur, les gens ont moins envie de sortir, plutôt chercher des îlots de fraîcheur, moins consommer parce qu'ils veulent moins manger. On a moins faim avec cette chaleur et du coup, tout ça, ça impacte le chiffre d'affaires, que ce soit en fréquentation ou en ticket moyen. Et on peut constater à peu près une baisse de 20 à 25% sur le chiffre d'affaires durant les grands mois de... durant les grosses périodes de chaleur.
1: On peut comprendre que les gens n'ont pas envie de rester en terrasse en plein soleil avec ces températures, mais ils restent encore à l'intérieur.
5: Alors l'intérieur, malheureusement, pour l'instant, les demandes administratives pour avoir la climatisation sont plutôt compliquées. Ça serait bien dans un futur qu'on simplifie ces demandes, parce que c'est vrai qu'avec une telle chaleur, les clients n'ont pas envie d'aller à l'intérieur. Et il n'y a pas que les clients, il y a aussi le personnel qui souffre énormément de cette chaleur, surtout dans les cuisines où les températures peuvent très vite monter. Donc simplifier les demandes administratives pour avoir une climatisation dans le restaurant à l'intérieur, ça serait quelque chose qui serait vraiment nécessaire, surtout qu'à l'avenir, ces canicules vont se reproduire.
1: Anthony Castrilli, président du groupement Genevois des restaurateurs et hôteliers, interrogé par Anouk Pernet. Vendre des cigarettes électroniques jetables n'est pas un droit. Les cantons peuvent donc interdire la commercialisation de ces puffs. C'est la décision très attendue rendue ce matin par le tribunal fédéral. Romain Carups, on vous retrouve en direct de Sion. Les juges donnent tort aux cigarettiers et raison au canton du Valais.
6: Oui, le Valais, dont le Grand Conseil a interdit la vente des cigarettes électroniques jetables en 2024 pour des questions de santé publique, mais surtout d'environnement. Quoi de plus polluant en effet comme cigarette que celle composée d'une batterie et de plastique et que l'on jette après une seule utilisation? Pour les juges, interdire la vente de ces puffs constitue malgré tout une atteinte à la liberté économique des cigarettiers, mais cette restriction est proportionnée du moment qu'elle vise seulement les produits à usage unique. Les fumeurs qui veulent abandonner la cigarette traditionnelle pourront toujours se tourner vers les alternatives rechargeables. Si vous vous dites que ce jugement est politique, même si les juges ne sont pas censés faire de politique, eh bien sachez que les 5 magistrats qui ont pris cette décision représentent tous les grands partis du pays. Aujourd'hui, c'est une victoire pour le Valais, mais aussi pour les autres cantons qui peuvent eux aussi interdire les puffs, dont les jours étaient de toute façon comptés dans tout le pays. La loi n'est pas encore en vigueur, mais il y a une année, le Parlement fédéral votait bel et bien leur interdiction.
1: Vos précisions, Romain Carupt de notre bureau Valaisan. Vous en faites peut-être l'expérience. Il y aurait plus de conflits au travail. C'est en tout cas l'observation de la compagnie de protection juridique AXA Arag sur la base de ses chiffres de l'an dernier. Elias Baïf, on vous retrouve au Palais fédéral. Le climat au travail se serait durci?
7: Et pour arriver à cette conclusion, AXA n'a pas produit d'études représentatives, elle se base plutôt sur les dossiers qu'elle traite, sur le nombre de litiges où elle intervient. Et ces litiges, ils ont augmenté, par exemple pour les cas de licenciement abusif, plus 26% en 2025 par rapport à 2024. Augmentation aussi des cas où les employés estiment ne pas être assez protégés dans leur santé ou dans des situations de harcèlement.
1: Et comment on l'explique? Est-ce que les chiffres de l'an dernier sont exceptionnels?
7: Alors j'ai demandé à AXA les chiffres des autres années pour comparer, mais la compagnie n'a pas été en mesure de me les fournir pour l'heure. Du côté des syndicats, en tout cas, on parle de tendances de fond. UNIA, que nous avons joint ce matin, parle de rapports plus tendus ces dernières années entre employeurs et employés, la faute à l'augmentation de la pression au travail et à la concurrence accrue entre les entreprises. Ce contexte difficile, pour les patrons, il est justement propice à de meilleures relations employeur-employés. Marco Taddei, membre de la direction romande de l'Union patronale suisse.
8: Le chef d'entreprise n'a pas du tout intérêt à entrer dans une logique de conflit avec son salarié et aller jusqu'à le licencier. Bien au contraire, c'est plutôt un contexte qui favoriserait, je pense, une meilleure collaboration et un meilleur dialogue entre employés et employeurs.
7: Toujours selon l'Union patronale, il n'y a pas plus de conflits au travail. Simplement, les employés font davantage appel à leur assurance de protection juridique. Voilà qui expliquerait les chiffres d'AXA.
1: Merci Elias Baïf, en direct de Berne. Dans l'actualité à l'étranger, les États-Unis tentent d'accélérer la mise en œuvre de l'accord conclu entre le Liban et Israël le 26 juin. De nouvelles discussions se tiennent aujourd'hui à Rome. Mais sur place, dans le sud du Liban, le cessez-le-feu reste très théorique. Les civils vivent toujours sous la menace des frappes et certains sont encore coupés du monde près de la frontière. Notre correspondant Arthur Saradin est allé à leur rencontre. Reportage.
9: C'est seulement avec ces camions d'aide alimentaire que l'on peut rentrer à Dalmimès. Ce village chrétien est encerclé par les combats. On est ici avec Nicolas, un habitant, qui attendait avec impatience le ravitaillement.
10: Nous avons 25 à 28 maisons détruites. Le dernier blessé ici, c'est le fils du prêtre de la paroisse orthodoxe. Les Israéliens ont frappé leur maison.
9: Ce qu'on entend là autour de la vallée, et malgré le cessez-le-feu en vigueur, ce sont des échanges de tirs.
11: Les bombardements sont là, juste là.
9: Celle qui nous parle maintenant, c'est Donia. Elle s'occupe d'une cuisine solidaire à Beyrouth. Elle est venue avec le convoi mené par l'œuvre d'Orient, les derniers acteurs ici dont l'aide permet aux habitants de rester.
11: Vous voyez là les montagnes. Tout ça était travaillé par la sueur de nos grands-parents, de nos ancêtres. On ne va pas les laisser comme ça. C'est notre pays. Il est comme il est, mais on l'aime.
9: Cette solidarité, elle permet aux civils de tenir, mais elle ne suffit pas à éloigner la guerre. Dans le village voisin de Marjayoun, le mois dernier, c'est un missile du Hezbollah qui a dévié de sa trajectoire et qui est tombé sur cette école francophone, la seule de la région, comme nous l'explique sa directrice.
12: Les vitres sont cassées, et l'aluminium, et les cadres, tout.
9: Et là, depuis les hauteurs de l'école, on a une vue sur toute la dévastation de la région.
12: Chaque jour, lorsqu'on entend pendant les nuits les missiles, on se réveille le matin pour voir que s'est-il passé autour de nous.
9: Israël refuse toujours de s'engager sur un retrait complet de ses troupes au sud du Liban. Alors malgré la trêve annoncée, la guerre ici se poursuit.
1: Le reportage au Liban d'Arthur Saradin. En France, la fin d'un long processus. Les députés devraient approuver définitivement cet après-midi la loi créant un droit à l'aide à mourir. Une réforme sociétale majeure du second quinquennat du président Emmanuel Macron promise il y a 3 ans. Le texte très encadré ouvre la voie au suicide assisté pour les malades incurables et en grande souffrance. Et direction maintenant le mondial de football avec la deuxième demi-finale ce soir à Atlanta, le choc Angleterre-Argentine. Bonjour Anthony Levert.
13: Bonjour.
1: Pour les Anglais, l'occasion d'aller chercher enfin une deuxième finale.
13: Oui, ils l'attendent depuis longtemps, 1966, soit l'année de leur seul titre en Coupe du Monde, c'était à domicile. Depuis, l'Angleterre vit une véritable traversée du désert. 3 fois non qualifiés pour le Mondial au siècle dernier, les Three Lions s'arrêtent au mieux en quart de finale. Ce soir, ils disputeront seulement leur 3e demi-finale depuis leur titre il y a 60 ans.
1: L'Angleterre, la nation qui a inventé le football, comment expliquer qu'elle n'y arrive pas?
13: Eh bien, c'est la question à 1 million. Pourtant, l'Angleterre possède avec la Première Ligue le meilleur championnat de la planète, celui qui possède les meilleurs joueurs et qui a le plus d'argent. Cette belle vitrine qui est peut-être l'une des raisons des échecs vu que beaucoup de joueurs étrangers figurent au poste clé. La pression médiatique est aussi énorme dans le pays à chaque fois afin de savoir si football is coming home, si le football, comprenez la coupe, rentre à la maison. L'équipe nationale féminine a d'ailleurs enlevé un peu de pression avec leurs 2 titres européens en 2022 et 2025. C'était les premiers tous genres confondus depuis 1966. Maintenant, si on prend de la hauteur, on voit que le trend est positif, 2 finales d'Euro et 1/2 finale de Mondial en 8 ans. Face à un adversaire, l'Argentine, qui s'en sort limite à chaque fois, et on l'a malheureusement connu la Suisse il y a quelques temps, ce pourrait être la bonne ce soir pour l'Angleterre.
1: Et on suivra tout ça. Anthony Levert de notre rédaction sport, demi-finale Angleterre-Argentine, c'est à suivre dès 21h en images sur RTS2. Et cette Coupe du Monde de football se déroule sans l'Italie, non qualifiée pour la 3e fois consécutive. La population italienne se tourne alors vers d'autres sports. Épisode 3 de notre série « L'Italie sans le foot ». Notre correspondant Antonino Gallofaro nous emmène aujourd'hui sur un terrain de baseball.
14: À quelques minutes à pied du royaume milanais du football, non loin du légendaire stade de San Siro, un sport résiste. Derrière cette grille, dans le centre sportif Kennedy, s'entraînent les joueurs du premier club de baseball italien et le plus ancien club encore en activité. Ici, joue la Milano 1946.
15: Ciao, je m'appelle Marco Passotto et je joue au poste de champ centre. Si on devait faire une comparaison avec le foot, je serais un peu le défenseur central du baseball. Jouer pour le Milano Baseball, c'est un immense honneur. C'est aussi une grande famille. J'y suis entré tout jeune, j'y ai grandi. J'y ai connu les années où le club jouait régulièrement en première division ou disputait même la Ligue des champions européennes de baseball. Et puis nous sommes descendus jusqu'en 3e division avant de remonter petit à petit jusqu'à retrouver aujourd'hui la Serie A.
14: Quand il parle de famille en désignant son club, Marco Passotto n'exagère pas.
15: Mon père était aussi joueur. Il a porté les couleurs du Milano Baseball pendant de nombreuses années. Il a découvert ce sport parce qu'il habitait ici, dans le quartier de Baggio, tout près du centre sportif Kennedy. Il raconte toujours que dans les années 1960 à Baggio, si tu naissais dans un immeuble, tu jouais au football. Si tu naissais dans celui d'à côté, tu jouais au baseball. Lui, il est né dans celui d'à côté.
14: Son père connaît l'âge d'or du baseball lorsque même Silvio Berlusconi investit dans ce sport à la fin des années 80. Elia Pagnoni nous accompagne dans la salle des trophées. En 8 ans d'existence, la Milan en 1946 remporte les plus grandes compétitions internationales. Ce n'est pas seulement un club, c'est aussi un morceau de l'histoire italienne.
16: Il baseball in Italia est arrivé, ovviamente.
17: Le baseball est arrivé en Italie avec les soldats américains, juste après la Seconde Guerre mondiale. Et c'est exactement comme ça qu'il est arrivé à Milan. Il y avait un étudiant en droit qui a remonté toute l'Italie avec la 5e armée américaine. Arrivé à Milan avec les soldats, il a appris à jouer au baseball. Enfin, en réalité, il a d'abord appris le softball.
16: Che poi in realtà non era il baseball ma era il softball.
14: Ilia Pagnoni è l'ancien chef de la rubrique des sports du quotidien Il Giornale. Aujourd'hui, il s'occupe de la communication du club. Il a écrit un livre sur l'histoire de la Milano 1946, année donc de la création de l'équipe.
16: Quegli anni tutto quello che arrivava dall'America.
17: À cette époque, tout ce qui venait d'Amérique était accueilli comme une nouveauté extraordinaire. Le boogie-woogie, le nylon, le chewing-gum. Le baseball faisait partie de cette fascination pour l'Amérique. C'est sans doute pour cela qu'il s'est diffusé aussi rapidement. Je me suis toujours demandé comment un sport aussi particulier, aussi complexe, avait pu se répandre aussi vite entre 1946 et 1949.
14: Le baseball suivait les soldats américains. Aujourd'hui, c'est parfois l'inverse. Leonardo Seminati a quitté le nord de l'Italie à l'âge de 18 ans pour faire carrière aux États-Unis. Nous l'avons joint par téléphone.
18: Aux États-Unis, le baseball, c'est bien plus qu'un sport, c'est un mode de vie. Les gens passent leur journée au stade. Quand on va voir un match, on y consacre 4, 5, parfois 6 heures. Ce n'est pas seulement une rencontre sportive, c'est un événement social.
19: Per andare a vedere la partita.
20: Parte il lancio, gira Walter George. L'Italia batte gli Stati Uniti.
14: Les États-Unis ont beau vivre pour le baseball, en mars dernier, l'inattendu se produit. Ils sont battus par l'Italie lors du World Baseball Classic, autrement dit, lors de la Coupe du Monde de baseball.
18: Franchement, battre les États-Unis lors du World Baseball Classic, ça a été un choc, une énorme satisfaction pour l'Italie, pour tout notre mouvement. Ni les joueurs, ni les supporters n'auraient imaginé réussir un tel exploit face à une équipe composée des plus grandes stars américaines.
14: L'équipe nationale italienne est surtout composée d'Italo-Américains. À la Milan en 1946, de nombreux joueurs proviennent de pays où le baseball est populaire, notamment d'Amérique centrale et du Sud. Mais l'entraîneur de l'équipe milanaise, Roberto Bianchi, reste lucide.
21: Durant le World Classic, tout le monde me parlait de baseball, tous en parlaient à la radio, à la télévision, et puis dès le lendemain, nous sommes retombés dans un anonymat total. Personne ne sait qu'il existe un championnat d'Italie de baseball, personne ne connaît les résultats, la presse ne s'y intéresse pas.
14: Roberto Bianchi est le meilleur batteur de l'histoire du baseball italien. Aujourd'hui, il porte un regard désabusé sur son sport. Personne ne s'attend, malgré cette grande victoire, que le baseball s'approche de la popularité du football. Antonino Gallofaro, RTS, Milan.
1: Et demain, suite de notre série L'Italie sans le foot, on s'intéresse au rugby.
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1: Et du cinéma maintenant avec un film suisse qui a ému la Mostra de Venise. Il s'appelle Abralcor, réalisé par Marie-Elsa Sgualdo. Le film est projeté à l'Open Air de Delémont le 9 août et au cinéma du Grutli à Genève le 22 juillet et le 9 août. Il est alloué aussi sur la plateforme cinéphile.ch. J'avais reçu la cinéaste au mois de février. Avant de l'écouter, bande-annonce.
23: Ici, chaque jour, nous renvoyons des gens qui tentent d'échapper aux nazis.
24: Qu'est-ce qu'ils en font ? Je n'ai pas saigné ce mois-ci.
23: Merci pour tout. C'est un véritable plaisir d'avoir tes connaissances.
25: Un homme ne peut jamais être certain d'être le père.
26: Emma est officiellement fiancée avec Paul Comte.
25: Emma, tu ne réalises pas à quel point tu es forte.
1: Un extrait de la bande-annonce de Abralcor. Bonjour, Marie-Elsa Sgualdo.
27: Bonjour.
1: Merci d'être avec nous. C'est vous qui signez ce film. Vous êtes née en 1986 à La Chaux-de-Fonds. Vous avez réalisé plusieurs courts-métrages, 4, je dis pas de bêtises.
27: Tout à fait.
1: Et Abralcor, c'est votre tout premier long-métrage. Je le disais, il a ému la Mostra de Venise, projeté en première mondiale en septembre en compétition officielle. Et après la projection, il y a eu de longues minutes d'applaudissements. Marie-Elsa Sgualdo, votre premier long-métrage dans la sélection officielle du plus vieux festival de cinéma au monde et un public conquis. On imagine que ce souvenir, ces sensations vous habitent encore.
27: C'était une énorme reconnaissance pour le film, mais aussi la promesse que le film puisse être en fait projeté à un plus grand nombre de spectateurs et de spectatrices. Et c'est vrai qu'en tant que réalisatrice, c'est pour ça que j'ai envie de faire du cinéma, pour essayer de toucher un maximum de spectateurs et de spectatrices.
1: Et donc l'histoire de ce film à bras-le-corps, on suit Emma, 15 ans, on est en 1943, Seconde Guerre mondiale, dans un petit village protestant du Jura suisse. Emma est enceinte après avoir été violée et elle défie sa communauté très conservatrice. Elle choisit l'autodétermination et la liberté. Évidemment, la liberté a un prix. Le titre du film, à bras-le-corps, il dit tout ça.
27: Oui, je crois qu'il dit vraiment sa détermination, sa manière d'être, de vivre, de savoir aussi dans les moments, en fait, dans cette prise de conscience, quand elle prend conscience en fait de ce qui se passe en fait autour d'elle et à l'intérieur d'elle-même, en fait, elle décide de rester en accord avec elle-même et d'essayer de prendre les décisions qu'elle peut à sa hauteur pour essayer de mener la vie qu'elle peut vivre à cette époque-là.
1: Et pour incarner Emma, c'est une jeune actrice française formidable, Lila Guenot. On l'avait vue dans le film Hit the Night de Caroline Poggi et Jonathan Vinel. Il y a plusieurs plans où elle n'a pas de dialogue, elle regarde, elle observe et son visage dit plein de choses. Elle a une palette d'émotions assez dingue.
27: C'est une très grande actrice. C'était important pour moi de travailler vraiment ses silences parce que ce personnage, c'est un personnage en fait qui ne met pas encore les mots sur ce qu'elle vit. Et c'est tout l'apprentissage en fait d'essayer de comprendre dans nos vies et d'essayer de comprendre comment mettre les mots sur ce que on est en train de vivre. Et Lila, elle l'a interprété de manière absolument fulgurante. On a beaucoup travaillé justement l'une à côté de l'autre, très proche l'une de l'autre. J'ai essayé vraiment on a fait corps en fait aussi, encore une fois, le mot revient. pendant tout le tournage, j'étais à ses côtés, on a respiré ensemble en fait pendant cette semaine.
1: Et dans la première scène du film, on voit Emma debout face à quatre hommes et une femme qui sont attablés. Ils la scrutent pour savoir si elle est digne de recevoir le prix de la vertu. La caméra passe d'un visage à l'autre et plus tard dans le film, les hommes, les jeunes et les moins jeunes regardent Emma. Ce sont ces regards, ces jugements aussi qu'Emma veut fuir.
27: Oui, c'est ces jugements en fait... envers lesquelles en fait qu'elle commence en fait à appréhender pour aussi oser trouver sa place et oser trouver une place et oser s'affirmer.
1: On le voit dans la bande-annonce, je révèle donc rien. Emma se fait violer. Cette scène est difficile évidemment et en même temps tournée avec une certaine délicatesse. Comment vous avez fait ?
27: C'est un moment particulier du tournage parce qu'en fait on était en équipe réduite et en fait, excusez-moi, en fait c'est des moments en fait qui permettent une concentration très particulière. Tout est fait pour que les choses se passent en fait au mieux et ça vous donne en fait dans ces moments-là une extrême liberté et une possibilité de créer assez forte et assez géniale. Et cette scène en effet, c'est une scène fondamentale du film qui questionne tout le monde sur en effet qu'est-ce que c'est que le consentement.
1: Et on imagine que c'était tourné avec une coordinatrice d'intimité.
27: Absolument, avec une coordinatrice d'intimité qui s'appelle Déborah L., qui était là pour toutes les séquences intimes.
1: Votre film, Marie-Elsa Sgualdo, c'est un récit d'émancipation et le décor, c'est la Seconde Guerre mondiale. Il y a une séquence dans une fabrique de munitions. Vous aviez envie de montrer une Suisse moins neutre que ce qu'elle veut bien faire croire ?
27: J'avais envie, en fait, d'offrir la possibilité aux spectateurs et aux spectatrices, en fait, de se poser la question, en fait, de où il en est, en fait, où elle en est aujourd'hui, en fait, par rapport à ce qu'elle sait ou non de ce qui se passe aussi autour d'elle et eux. Et pour moi, c'était important de montrer cette réalité-là aussi.
1: Il y a beaucoup de personnages féminins forts, il y a Emma, il y a Colette, il y a la mère d'Emma, et puis il y a aussi un personnage masculin qui sort du lot, opposé au rôle ambigu de la Suisse, justement avec l'Allemagne nazie. C'est un soutien fort pour Emma, le pasteur joué par l'excellent Grégoire Collin. Vous pouvez nous dire un mot de ce personnage ?
27: Oui, c'est vraiment un personnage qu'on a travaillé en fait en parallèle avec celui d'Emma. C'est un personnage en fait qui a en fait la même clairvoyance, la même sensibilité en fait qu'Emma, mais qui lui en fait ne parvient plus à agir et mais qui donne en même temps quand même une certaine force aussi à Emma. Voilà, on les a travaillés vraiment de pair.
1: Et puis Emma a une relation compliquée au début avec sa mère. Cette relation est aussi très belle. Qu'est-ce qu'on peut en dire sans trop en dévoiler ?
27: On peut en dire que la mère d'Emma, en fait, voilà, elle est en effet bannie d'une société, alors que Emma, elle pourra faire un autre choix, mais décidé.
1: C'était la cinéaste Marie-Elsa Sgualdo que j'avais reçue au mois de février pour son film « À bras-le-corps ». Le film est à voir cet été à l'Open Air de Delémont et au cinéma du Grütli à Genève. Et la météo de ce mercredi, après quelques éclaircies matinales, le ciel se couvre, le risque d'orage est présent en toute région, des orages localement violents, des rafales, de forts cumuls de pluie et un risque de grêle. Il fait jusqu'à 33 degrés en pleine. Demain jeudi, bien ensoleillé le matin, des cumulus sur les reliefs l'après-midi et le soir, risque d'averses et d'orages depuis le sud-ouest avec des orages potentiellement violents. Température en pleine, 19 degrés au petit matin et jusqu'à 33 l'après-midi.

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1: Musicienne avec un pouvoir de connexion sans limite, pianiste, compositrice, Sylvie Courvoisier est dans La vie à peu près cette semaine. Soyez les bienvenus, nous sommes ensemble jusqu'à 14h.

0: Un danseur, c'est d'abord un corps, et Israël est un danseur très physique, essentiellement rythmique. Il y a dans son travail un rapport basique, direct, aux gestes physiques consistant à se mouvoir dans l'espace, à se colter à sa propre matière, à sa pesanteur, à son énergie vitale. Et je dois dire que je me sens naturellement dans une relation assez similaire avec le piano et avec la musique. Parole de Sylvie Courvoisier à propos du danseur Israël Galban, qu'elle rencontre lors d'un récital qu'elle performe au Théâtre de Vidi, alors dirigé par René González. Le danseur, quant à lui, dit de la pianiste « Sylvie est une grande artiste, une musicienne de très grande classe, mais au-delà de ça, quand on partage la scène, sa façon de s'investir dans ce qu'elle joue, de me regarder, d'être en communication avec moi, je trouve ça exceptionnel. » Oui, parce que ces deux-là vont travailler ensemble. Sylvie Courvoisier a l'art d'amplifier et d'ouvrir ses univers. De 2009 à 2021, elle va tourner avec Israël Galban et toute sa famille espagnole, comme elle le dit. Une aventure hors du commun qui lui ouvre encore plus la notion de liberté. Si la vie façon gitane l'infuse, elle se passionne aussi pour le Sacre du printemps de Stravinsky. Du flamenco au jazz, l'esprit ouvert, ainsi se nomme ce troisième épisode au bon soin d'Ivor Malherbe.
1: Bonjour Sylvie Courvoisier.
2: Bonjour Eva.
1: On se retrouve pour la troisième fois. Et on a parcouru déjà une partie, parce que votre carrière est immense. On est passé lundi du côté des musiciens suisses plutôt. Ensuite, on s'est aperçu quand vous êtes passé en Allemagne, que vous avez rencontré des personnes très importantes culturellement, dont votre compagnon Mark Feldman, le violoniste, qui vous a fait rencontrer John Zorn, qui est une véritable galaxie à lui tout seul, dans laquelle vous allez vous déplacer. Vous nous avez expliqué ça hier. Et aujourd'hui, en fait, on va retourner en Suisse, mais on va rester un peu en Europe, parce que grâce à René González, qui était donc le directeur du théâtre de Vidi ces années-là, vous allez rencontrer un danseur très important, s'appelle Israël Galván, qui est donc espagnol. Et c'est un nouveau monde qui va vous attirer. Comment est-ce que ça s'est passé?
2: Donc je jouais au théâtre de Vidi en solo. Parce que j'ai fait un solo, je crois en 2007 ou 2006, sur Zadig, qui s'appelle « Signs and Epigrams ». Et je l'ai présenté au théâtre de Vidi avec, je crois, est-ce que j'ai fait, je crois que j'ai utilisé des images. Non, il y avait aussi Mario Del Curto qui faisait des images. Donc c'était avec les photos d'art brut de Mario Del Curto. Et pendant que je jouais dans la salle Apotheos, Israël Galván jouait dans une autre salle, la Edad de Oro. Son trio flamenco traditionnel. Mais qui, Israël n'est pas un flamenco traditionnel, c'est aussi un borderline, comme on dit, où il utilise le langage du flamenco, il utilise la bulería, les rythmiques du flamenco, mais il en fait un nouveau langage. C'est un novateur, expérimentaliste. Et il est venu écouter, il m'a entendu en solo, et il était en train de faire un spectacle qui s'appelait Tabula Rasa. Je crois qu'ils ont fait un spectacle, puis c'était avec un pianiste flamenco. Et quand il m'a entendu, il m'a dit « Non, j'ai pas envie de flamenco. J'ai envie que ce soit toi qui fasses la musique. » Donc, il m'a dit « Est-ce que tu veux venir ? Est-ce que ça t'intéresse ?» J'étais toujours intéressée par la danse, mais je lui ai dit « Mais que je ne connaisse rien du tout au flamenco. »
1: Donc là, il voulait, Sylvie Courvoisier, créer un nouveau spectacle.
2: Voilà, un nouveau spectacle. Il a nommé La Curva. Et c'était avec toutes les rythmiques de flamenco, avec un homme qui joue des palmes, donc qui frappe les flamencos. 1, 2, 3, 4, 5, 6, 7, 8, 9, 10, 1, 2, 3, 4, 5, 6, 7, 8, 9, 10, 1, 2, ça boulerie. Là, je l'ai joué trop vite, ça se joue jamais à ce tempo. J'avais Boboté qui faisait les palmes.
1: Qui est Boboté, si tu es moi le...
2: Boboté, c'est son nom. Et il joue des palmes, il est gitan, ils sont tous gitans. Ils ne lisent pas la musique, ils ne lisent pas l'écriture, ils ne savent pas compter, ils n'ont jamais fait d'école. Et quand t'es gitan, soit t'es musicien, soit t'es voleur. Voilà. Et j'étais dans le monde gitan, donc j'ai appris l'espagnol très vite, parce que tout se faisait en espagnol. Au début, j'avais une traductrice, Carole Fierce. Donc c'était mon monde pendant 12 ans. Donc j'ai fait énormément de tournées avec eux. Les premières répètes sont faites en 2009. En 2009 et 2021, je pense qu'on faisait entre 50 à 80 concerts par année avec Israël Galván. C'est ma famille espagnole que je dirais. Parce que quand on tourne avec Israël Galván, c'est pas en duo. Sur la scène, il y a Inés Bacan, une chanteuse de flamenco traditionnel. qui est complètement out, qu'on doit lui rappeler quelle chanson on doit chanter. Je fais « Inès, la deta de oro », whatever, le nom de la chanson, on doit lui rappeler, elle est tout le temps... Bref, mais magnifique chanteuse, qui des fois peut être magnifique, des fois c'est horrible. Parce que c'est aussi, tu vois que c'est... Il n'y a pas d'études musicales, il n'y a pas de training, la façon dont nous, on est... Dans ce qu'on fait en tant que musicien, on essaye de relever notre niveau le plus bas. J'ai toujours l'impression, quand on fait beaucoup de tournées, tout ce qu'on essaie de faire, c'est d'augmenter notre niveau musical en tournant aussi, en apprenant à lire, en apprenant à écrire, en apprenant... Et les gens comme Inès qui ont moins d'entraînement, moins de tournées dans les pattes, moins de concerts, des journées, c'est magique. On a les lâcheurs de poules. Et des journées, c'est tellement fou, où c'est même pas un quart de ton, où tu essayes de... Parce qu'avec le flamenco, ils jouent des quarts de ton, et quand c'est juste, quand c'est magnifique. Et quand c'est vraiment out, quand tu sais, waouh. Et puis il y a la Bobote qui est la même chose. Quoi. Et puis souvent, il s'est mis, tous les premiers concerts, assis à côté de moi, sur la chaise du piano, ou bien dos à moi, et j'ai tout appris sa rythmique. Toutes les répètes, il me tapait sur mon épaule. Jusqu'à ce que le moment, j'ai des bleus sur mon épaule droite. C'est ce que je sens, parce que on imagine que le flamenco, les palmes, c'est régulier, mais c'est pas régulier. Ça, on dit para atrás, ça va en arrière ou ça va devant. Donc il faut savoir qu'on te stresse, quoi, comment ça avance, et c'est là où tu réalises que dans toutes les musiques, les histoires de tempo, c'est très intéressant. Dans la musique classique, le premier beat, il est toujours en arrière du temps. Dans le jazz, on parle souvent d'être au fond du tempo. Dans le flamenco, ça bouge tout le temps. Et moi, j'étais toujours fascinée par tous ces différents concepts de rythmique. Et Israël, lui, il est très en avant du temps.
1: Oui, parce qu'en plus, quand il danse, voilà. Quand on dit les claquettes, je ne sais pas si on dit...
2: Des claquettes ou des souliers de flamenco.
1: Des souliers de flamenco. Voilà. Donc c'est un percussionniste qui joue avec
2: lui. Percussionniste, exactement.
1: En plus d'être chorégraphe,
2: il est chorégraphe
1: et danseur. Comment vous avez juxtaposé la construction du spectacle, Sylvie Courvoisier?
2: Bon, on a répété à Séville et il me disait, voilà, tu me fais une mélodie un peu cartoons.
1: Genre dessin animé.
2: Dessin animé. Puis alors, je fais, ok, tu veux quelque chose comme ça, quelque chose comme ça. Puis après, le soir, j'écrivais un petit peu. Puis le lendemain, il m'a dit, ouais, Inès, tu me chantes ta mélodie. Puis Sylvie, tu peux accompagner ça? Ça va comment? Tu lui fais une intro? Ok, là j'aimerais que tu fasses la rythmique de la bouleria sur cette mélodie. Puis au fait, c'est là où tu dois être un peu compositeur, improvisatrice. Ce qui m'intéressait, c'est d'apprendre ces rythmiques de flamenco, que je ne connaissais pas du tout.
1: Et qui vous a apporté beaucoup par la suite pour votre travail dans d'autres musiques?
2: Je ne sais pas exactement, je pense que ça m'a apporté, mais ça m'a donné aussi le fait de travailler avec Israël pendant des années. Ça m'a donné la confiance de n'avoir plus d'a priori, d'être sur scène, d'une liberté. Avant Israël, des fois, j'étais un peu anxieux, Après avoir travaillé avec Israël, quand tu joues en Nouvelle-Zélande ou après le lendemain en Australie, puis après, tu es dans des énormes scènes où il y a 5000 personnes, puis c'est très... dans Opera House, dans des trucs. Et puis, on n'a rien à foutre, il fait ce qu'il veut. Et j'ai appris à faire ça, aussi de répéter avec du monde. Parce qu'on fait beaucoup de répètes. Israël s'échauffe, puis il me dit, tu viens t'échauffer avec moi. Moi, je fais mes gammes, je fais mes arpèges, je fais ce que j'ai envie. Et en même temps, il y a des bruits énormes, parce que des fois, il amplifie ses pieds, c'est tellement fort que ça fait mal à la tête. D'essayer dans ta bulle de faire ton truc, et puis d'écouter, de savoir, ok, est-ce que je mets l'écoute à 20%, à 30%, tu calcules le pourcentage de l'extérieur, de l'intérieur. Aussi avec Israël, on a fait après, c'est un parcours long, donc bien sûr on a fait la Courva, qui est un spectacle qu'on a tourné le plus. Après,
1: en 2010 à ce moment-là.
2: En 2010 jusqu'en 2017, on a fait la Courva, plus ou moins, mais après on l'a encore fait encore quelques fois. Donc avec un nombre de spectacles, c'est un spectacle qui s'est beaucoup vendu, donc on a joué partout dans le monde, genre une cinquantaine de concerts par année. Après la Courva, on a fait Arena. C'est dans l'arène de Séville. C'était un tableau où il y avait huit spectacles qui venaient. Et moi, j'étais un petit... Au moment où ils me tirent avec les cordes, un énorme piano à queue, je sors comme le dernier doro. Et on a un duel entre Israël et moi. Et on,
1: Donc on imagine une arène dans laquelle se font d'habitude les corridas.
2: Voilà.
1: Et vous êtes un des éléments et vous incarnez avec le piano à queue qui est sur roulette,
2: voilà,
1: plus ou moins.
2: Voilà, qui est sur roulette, le dernier taureau.
1: Le dernier taureau. Et vous mourrez
2: qui... Non, parce que le public met leur tissu blanc, comme ça veut dire sauver le taureau. Mais en même temps, tu as toutes les percussions qui arrivent à un moment donné, qui symbolent les mecs qui vont tuer le taureau. Bref, on a répété ça. Et on a fait aussi Castagnette, qui est mon spectacle, qui était avec le quartet avec qui je travaillais à l'époque, qui était avec Marc Fellman, bien sûr, voilà, au violon. Et là, j'ai fait des ébauches déjà du sac du printemps, qu'on a fait plus tard. Et puis, il y avait Iku Emori, qui est une amie très proche de New York, qui fait l'électronique. Et puis, Evan Parker, un magnifique saxophoniste british.
1: Oui, là, vous nous citez vraiment le Gotha du jazz novateur européen et américain.
2: Exactement.
1: Rien qu'avec ces quelques noms.
2: Voilà.
1: Quand ces spectacles que vous venez de citer, Castagnette, Arena, La Courva avant, prennent fin, il y a un nouveau projet qui va arriver.
2: C'est le sac du printemps.
1: Déjà, peut-être votre rapport à Stravinsky et au compositeur
2: Stravinsky. Stravinsky, j'ai adoré le sac du printemps. C'était toujours, je l'ai entendu quand j'étais enfant à la radio, et je me suis dit, waouh, cette mélodie, c'est quoi? Puis j'ai réalisé que Stravinsky volait les mélodies aux autres, ce qui est magnifique, et il en faisait des chefs-d'œuvre. Donc, ça, c'est une chanson populaire russe. Et il en a fait un bijou. Et ce que j'aime avec Stravinsky, c'est qu'il ne développe pas tellement, il superpose, c'est tout vertical dans l'orchestration. Et j'ai, pour rigoler, comme Israël faisait des... est un fan de Nijinsky, le danseur qui a joué le sac du printemps, qui a fait la première chorégraphie, qui a été hué en 1910 à Paris, qui est un scandale. C'était une pièce qui disait impossible pour les orchestres à l'époque, que c'était trop difficile, qu'il y avait tous ces polyrythmies, blablabla. Quand Israël mettait la main sur la tête, bien sûr, ça me fait penser à Nijinsky, et je le fais, le sac du printemps, dans une des improvisations qu'on avait dans la courva. Et puis après, à la fin du spectacle, mais c'est quoi cette mélodie? Je la connais. Puis c'est quoi ça? Puis je fais, ben, c'est le sac du printemps. Puis il me dit, il faut qu'on fasse ça.
1: Et ça, c'est le virage.
2: C'est le virage. Et puis je me dis, waouh, ok, on va le faire. Et j'aurais jamais osé le faire sans Israël. Parce que lui, il a, on dit comme, je vais le dire vulgairement, il a les couilles. Il le fait. Il fait ce qu'il a envie. Et il ne s'est jamais posé de questions. Donc, mais je lui dis, mais c'est vachement dur, tu ne lis pas la musique, comment on va faire le sac du printemps? Puis il me dit, t'as qu'à m'apprendre la rythmique. J'ai une très bonne mémoire. Je fais, ok. Alors on a commencé les trois premiers mouvements. On a répété chez Stéphanie Burkhardt, en Suisse. Stéphanie Burkhardt, c'est la femme qui m'a commandé, qui était ma prof de chant au conservatoire à Lausanne. Parce que je garde toujours une relation d'amitié avec les gens qui ont été des symboles, et que Stéphanie, c'est une amie très proche. Et on a répété chez elle, qui a les trois premiers mouvements du sac du printemps, que j'avais réduit pour piano solo.
1: Parce qu'il y a une version de Stravinsky lui-même pour quatre mains.
2: Pour quatre mains, pour deux pianos ou bien pour un piano, quatre mains. Mais pour un piano, c'est impossible.
1: Et donc, vous avez dû réduire cette partition pour pouvoir la jouer seule.
2: Voilà. Et je l'ai réduit pour... mais j'ai fait que les trois premiers mouvements de la première partie. Je crois qu'il y a 12 minutes à peu près. Et on l'a présenté à Paris, je pense en 2017, je pense, quelque chose comme ça. À l'Opéra Bastille, avec Carlston, un grand metteur en scène, où en fait c'était la crème qui faisait des spectacles, des mini-spectacles, pour vendre à des grandes compagnies, pour trouver des sponsors pour ces spectacles qui vont coûter des sommes astronomiques. Et ils avaient mis déjà le piano sur un chariot, parce que la scène de la Bastille est tellement grande qu'ils devaient me tirer sur un chariot à Israël, ils devaient danser autour, c'était très comique.
1: Là, ça ressemblait de nouveau à une corrida, alors.
2: Voilà, exactement. C'était peut-être l'idée déjà qu'il y a... Et puis après, on a fait ça, puis après, on a eu des problèmes avec la famille Stravinsky qui disait, vous n'avez pas les droits de le faire en solo. Comme vous allez le tourner beaucoup, on veut que vous fassiez la version pour deux pianos, ou bien non, la version pour un piano. Pour quatre mains, la version originelle, vous n'avez pas le droit de changer une note de Stravinsky, parce que c'était encore sous les droits de Stravinsky.
1: Et donc, vous avez besoin d'un nouveau pianiste,
2: voilà.
1: Sylvie Courvoisier.
2: Voilà, et Cory Smith, qui a des plus grands, je dirais, musiques contemporaines, c'était l'accompagnateur de Hilary Hahn.
1: Et d'où vient-il?
2: Il est new-yorkais, il vient d'origine de l'Illinois, mais qui habite à New York, qui fait de la musique improvisée, mais qui touche le piano
1: Donc il a un CV qui ressemble au vôtre.
2: Non, plus classique. Plus musique contemporaine. Beaucoup plus Italie, n'importe quoi. Il a un toucher, il a un legato, un pianissimo que j'ai pas. Vraiment pas. Il a pas besoin de pédale, il peut tout faire son legato avec les doigts. Il a un son, waouh.
1: Et donc vous vous complétez à merveille.
2: Et j'ai beaucoup appris avec lui. Aussi, je suis un peu égoïste. Quand j'engage les gens, j'essaie toujours de me dire « Ah, qu'est-ce que je peux apprendre de lui ?» Donc voilà, on a beaucoup travaillé ensemble. Cory m'a beaucoup appris. Donc c'était vraiment super. Puis après, on a enregistré le sac du printemps. On a fait un CD avec juste Cory et moi parce qu'on ne voulait pas les percussions d'Israël. Je me dis, c'est un peu fort. Donc j'ai aussi passé du temps avec Israël seul pour tout lui apprendre, les rythmiques. On prenait la partition d'orchestre pour aller apprendre les percussions du sac du printemps. Parce que l'idée, c'est que nous, on fasse l'orchestre et puis qu'Israël fasse les rythmiques des percussions de l'orchestre du sac du printemps qu'il a essayé de faire avec ses pieds. Donc on a passé des mois, que ce soit d'abord Cory et moi, on a fait ça à Séville pendant un mois. Puis après, j'étais à Paris avec Israël pour qu'il apprenne les rythmiques du sac du printemps.
1: Donc il a fait vers Stravinsky, le chemin que vous avez fait dans sa direction quelques années auparavant.
2: Tout à fait. Et puis je devais tout traduire dans la façon flamenco. Essayer de trouver tous les liens flamenco avec les rythmiques de Stravinsky.
1: C'est une gageure ça quand même.
2: Ah oui, c'était un gros travail.
1: À la même époque, vous avez un quartet avec votre compagnon, Marc Feldman. C'est donc le quartet Sylvie Courvoisier et Marc Feldman. Vous avez sorti, en tout cas, 6 disques ensemble. Oblivia, To Fly, To Steal, Hôtel du Nord. Un live au Théâtre de Vidi.
2: Oblivia et le live, c'est des duos. Quartet, c'est To Fly, To Steal, Hôtel du Nord, Birdies for Lulu, Miller Steel.
1: Quand vous bossez avec lui, en duo par exemple, est-ce que vous gardez des pièces pour le quartet, puis d'autres vous dites non, ça il faut faire plutôt en duo? Comment est-ce que vous décidez qu'il faut étendre la formation? Comment ça se discute?
2: Ça se discute aussi avec mon tourneur. J'ai un tourneur européen qui s'appelle Sodades. Je lui dis, voilà, l'année prochaine, j'aimerais tourner en duo, en quartet, on réserve les périodes avec les musiciens, et après on construit le répertoire. Et j'essaie de faire des disques ou un nouveau répertoire, parce que j'ai pas envie de jouer les mêmes pièces tout le temps. Puis voilà, ça se fait assez naturellement. On se dit, voilà, l'année prochaine, on a une tournée en duo, écrivons un nouveau répertoire. J'ai toujours eu envie d'écrire mes propres compositions ou pour écrire pour mes propres, pour mes amis.
1: Parce qu'en fait, vous êtes tout le temps en train de composer.
2: Tout le temps.
1: Et dans ces moments-là, quand vous collectez vos idées musicales, vous avez votre...
2: Non, j'ai un calepin.
1: Un calepin, ça suffit.
2: Un calepin, ça suffit. Avec des notes de musique, et puis ça suffit. J'ai même pas besoin de notes, des fois, c'est... Ouais. C'est juste des rythmiques, des fois, où je rentre... De commission, puis je dis, ah ouais, j'aimerais bien faire quelque chose avec cette rythmique. Et puis,
1: l'idée musicale peut jaillir n'importe où, vous êtes d'acheter, de faire
2: n'importe
1: vos commissions.
2: Où, tout le temps, en vous parlant.
1: Donc il vous est arrivé de poser ce que vous avez en main pour écrire une idée musicale, par exemple?
2: Non, je m'en souviens. Puis quand tu rentres à la maison, tu l'écris. Ou bien quand tu as un bout de papier puis un crayon. Mais des fois, ça peut être derrière un papier de billet d'avion. Après, j'essaie de le mettre dans mon calepin, j'ai dit calepin avec mes notes, quoi.
1: Il y a un moment donné où le musicien John Zorn, dont on a parlé hier, va vous inviter fortement, Sylvie Courvoisier, à fonder un trio. Et une formule classique très utilisée dans le jazz, qui est le trio piano, contrebasse et batterie.
2: J'ai eu très peur de faire ça, parce que j'ai un amour du piano trio depuis tout le temps. Que ça commence avec le Bill Evans trio, que ça soit avec Keith Jarrett, que ça soit avec Paul Bley, que ça soit avec ses maîtres.
1: Qui sont des gens qui ont quand même infléchi, qui ont donné une direction à cette maîtrise, à cette formation.
2: De toute façon, nous, on n'est rien. Il faut bien penser qu'on vole de tout le monde. Je pense que Stravinsky l'a bien dit. En musique, je veux dire, on écoute, on entend, on est des éponges et on fait après notre propre patte avec ce qu'on a entendu. Donc, jamais j'essaierai de copier Bill Evans, mais je suis une grande fan. De Paul Bley, la même chose. De Keith Jarrett, de Cecil Taylor, de Chick Corea, que ça soit de Brad Mehldau, ou bien de... Je suis influencée de tous ces gens, quoi. Et puis des gens beaucoup plus expérimentaux. Je veux dire, que ça soit de Messiaen, que ça soit de Sofia Gubaidulina, que ça soit de... Tout ce mélange, quoi. J'essaie pas de prendre des phrases, j'essaie de prendre plutôt l'énergie ou la liberté ou le... Je vais pas prendre la note de ces musiciens. Même, par exemple, Cecil Taylor, qui est un grand, grand pianiste de free, c'est son énergie que j'aime. Le contrary motion. Il fait toutes ses phrases très, très rapides, du petit doigt au pouce, qui est très rapide, c'est ces mouvements contraires.
1: Donc c'est un petit peu comme si on mettait un miroir au milieu du piano.
2: Exactement. Et puis, donc c'est cette énergie d'obsession répétitive, mouvements contraires, donc j'ai beaucoup travaillé là-dessus, mais je n'ai pas essayé de transcrire les notes de Cecil Taylor, non. C'est un état d'être aussi, que ce soit même les musiciens suisses comme Irène Schweisser ou Jacques Demierre qui m'ont influencé, je ne vais pas essayer de les copier. C'est pas, ça n'a jamais été mon... Mais essayer de prendre la couleur, quelque chose... Ou, je pense qu'on est tous un peu des éponges de toute la musique qu'on a entendue.
1: Ce qui vous rend très humble par rapport à l'histoire du jazz.
2: Je crois qu'on n'est rien. Parce qu'on n'est rien dans cet univers. On est une seconde de ce qui se passe dans le monde. Donc, je veux dire, il faut bien se rendre compte de ça, quoi.
1: Je vous propose que ce soit une conclusion provisoire pour notre troisième entretien, Sylvie Courvoisier. On va se quitter en musique. Si okay. Vous voulez bien, est-ce que dans les choses que nous avons dites, est-ce que ça vous pousse à nous faire écouter une musique en particulier?
2: Alors on va prendre quelque chose du sacre.
1: Ben volontiers.
2: On va prendre le disque avec Corim, on va prendre la pièce que j'ai écrite qui s'appelle Spectre d'un songe.
1: Avec plaisir, merci Sylvie Courvoisier. On se retrouve demain.
2: À demain.

La pièce de Sylvie Courvoisier, Spectre d'un songe, sorte de rêverie éveillée autour du sacre du printemps de Stravinsky. Sylvie Courvoisier qui cette semaine est au micro d'Ivor Malherbe. Demain, nous découvrirons l'adage selon lequel plus on donne, plus on reçoit. La vie à peu près, c'est une coproduction d'Anna Léveillé et Florence Grivel, assistée d'Audrey Zano, réalisée par Mathieu Ramsauer. À demain, belle suite de journée à vous sur Espace 2.

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1: Suite Iberia d'Albéniz sous les doigts de Roger Muraro à Vevey, Sonata 4 de Vivaldi par les Giardino Armonico, Quatuor du Lever de Soleil de Haydn par les Jérusalem, Première symphonie de Mendelssohn par l'Océan et Okokamu, Concerto pour flûte avec de Telemann dans une lecture de Michael Schneider et de la Camerata de Cologne, et enfin Mamerlois de Maurice Ravel dessiné par l'Océan et le geste de Renaud Capuçon. Vous avez bien fait de choisir Espace 2 pour mettre de l'harmonie dans votre après-midi. Mitsukari à la programmation, on est parti pour une longue série de captations live réalisées dans toute la Suisse romande. On commence ce voyage entre Vevey et l'Espagne avec les trois premières impressions du premier cahier de la suite Iberia d'Isaac Albéniz, sous les doigts de Roger Muraro. L'adieu d'un exilé à son pays natal, respirant le folklore, mais un folklore artificieux, réinventé et cependant le plus authentique, pour reprendre les mots de François-René Tronchefort. Souvenir d'Andalousie, couché sur le papier à Paris au début du XXe siècle par un Albéniz malade, écrit livre après livre par Blanche Selva. Trois mouvements donc, dans l'ordre Évocation, Le Port et Fête Dieu à Séville.

Évocation, le port et fête Dieu à Séville, en espagnol dans le texte, les trois premières impressions du premier cahier de la suite Iberia d'Isaac Albéniz, sous les doigts ici de Roger Mouraro, en concert le 4 septembre 1994 au Théâtre de Vevey, dans le cadre du Septembre musical.

sonate Al Santo Sepulcro d'Antonio Vivaldi, une sonate à 4 pour 2 violons, alto et basse continue, proposée ici par Giovanni Antonini et ses Giardino Armonico, en concert sur la scène de l'Aula de l'Université de Fribourg dans le cadre du Festival du Lied 2007. De Fribourg, on met le cap sur Genève et son conservatoire de musique pour y écouter le 25 février 2014 le quatuor de Jérusalem, interprété notamment Joseph Haydn et son 70e quatuor à cordes en si bémol majeur dit du lever de soleil. Une œuvre qui appartient à un groupe de 6 quatuors, opus 76, écrit en 1797, soit 2 ans après la dernière symphonie et à l'époque à peu près de la création. Le dédicataire est le comte Joseph Erdődy et l'on trouve dans cette exceptionnelle fournée également le célèbre quatuor de l'Empereur. Le quatuor qui nous intéresse ici est le 4e du cycle. Il doit son surnom de lever de soleil, apposé par ses éditeurs anglais, à ses premières mesures, sans doute l'un des plus extraordinaires débuts de tout le répertoire de chambre, annonçant Schubert. Tout aussi sublime d'ailleurs l'adagio qui suit, puis vient un menuetto et enfin un finale allegro ma non troppo qui s'ouvre sur un thème de contredanse.

le Quatuor de Jérusalem en concert le 25 février 2014 au Conservatoire de Genève, où il était l'invité de la série Les grands interprètes de l'agence Cecilia, ici interprète du 70e Quatuor de Joseph Haydn, dit Sonnenaufgang, Quatuor du lever de soleil. Alors que l'on met le cap maintenant sur Lausanne, toujours à la suite des micros d'Espace 2, Lausanne pour y écouter l'orchestre de chambre le 30 mars 1999, donner vie à la première symphonie en ut mineur de Félix Mendelssohn, son opus 11, sous le geste du principal chef invité d'alors de l'OCL, Oko Kamu. De symphonie, le jeune prodige en avait composé 12 accords alors qu'il était encore adolescent, ce qu'il est en fait d'ailleurs encore, puisqu'il n'a que 15 ans, cette année 1824. L'œuvre est dédiée à la Royal Philharmonic Society de Londres, où Mendelssohn la dirigera lui-même le 25 mai 1829. Dos au public, ce qui était alors contraire à la coutume et qui stupéfia l'assemblée. Pour cette performance, il avait également orchestré le scherzo de son octuor comme troisième mouvement alternatif. Et c'est l'arrangement original que l'on va écouter ici, celui de la création de Leipzig, qui a eu lieu en deux temps. Première privée le 14 novembre 1824 à l'occasion du 19e anniversaire de Fanny, sa sœur bien-aimée. Et première publique près de trois ans plus tard, le 1er février 1827 au Gewandhaus, sous la direction du Kapellmeister Johann Philipp Christian Schulz.

Félix Mendelssohn et sa première symphonie officiellement comptabilisée, la 13e dans l'absolu, un opus 11 qui nous était offert ici par Rocco Camus et l'Orchestre de Chambre de Lausanne en concert Salle Métropole le 30 mars 1999. Téléman, pour suivre Téléman, est l'un de ses innombrables opus. Concerto pour flûte à bec, cordes et basses continues en fa majeur, servi par Michael Schneider à la flûte et à ses côtés les membres de la Camerata de Cologne en concert le 20 janvier 2008 au Temple de Lutry dans le cadre des excellents concerts-bars de Lutry.

Telemann et son concerto pour flûte à bec, cordes et basses continues en fa majeur, servi ici par Michael Schneider et les membres de la Camerata de Cologne, en concert le 20 janvier 2008 au Temple de Lutry, dans le cadre des Concerts-Bars de Lutry. Alors que pour l'ultime étape du jour de votre tournée romande sur Espace 2, on remet le cap sur Lausanne et sa salle Métropole, où les mêmes musiciens de l'OCL, mais dirigés ce soir-là par Renaud Capuçon, nous proposent l'audition de l'un des chefs-d'œuvre de Maurice Ravel, ces 5 pièces enfantines de Mamerlois, destinées à l'origine au piano à 4 mains. Des pages écrites pour Jean, 6 ans, et Marie, 10 ans, les enfants de ses amis Godebski. Le dessein d'évoquer dans ces pièces la poésie de l'enfance m'a naturellement conduit à simplifier ma manière et à dépouiller mon écriture, écrit Ravel lui-même, qui tire son inspiration des contes de Charles Perrault, de la comtesse d'Aulnoy et de Madame le prince de Beaumont. Ce sont les enfants Godebski qui, les premiers, ont le privilège d'interpréter cette suite en 5 mouvements. La création publique a lieu Salle Gaveau le 20 avril 1910, sous les doigts de Germaine Duroni et de Jeanne Leleu. Nous entendrons ici dans l'ordre Pavane de la Belle au bois dormant, Petit Pousset, L'Aidronette impératrice des pagodes, Les entretiens de la Belle et la Bête et enfin Le Jardin féerique.

Mamerlois, cinq pièces enfantines écrites à l'origine pour piano à quatre mains par Maurice Ravel, présentées ici dans leur version pour orchestre par Renaud Capuçon et l'Orchestre de Chambre de Lausanne, en concert Salle Métropole le 8 décembre 2022. On pouvait compter ce soir-là sur la présence sur place pour Espace 2 de Thibaut Maillard à la régie et de Laurent Deschanet à la prise de son. On boucle la boucle de cette tournée romande avec un disque, extrait du deuxième concerto pour piano en sol mineur, l'opus 148 de Benjamin Godard, compositeur français de la seconde moitié du XIXe siècle.

0: Un extrait du deuxième concerto pour piano en sol mineur, l'opus 148 de Benjamin Godard, dans une lecture au disque chez Hyperion de Howard Shelley, au clavier et à la tête de l'orchestre symphonique de Tasmanie. On se retrouve demain, mêmes ondes, même horaire, pour de nouveaux concerts immortalisés par la production musicale d'Espace 2. Mitsukare et Antonin Scherrer aux commandes, qui vous souhaitent une très belle fin de journée. Votre prochain rendez-vous avec la musique sur RTS Espace 2, c'est dans quelques minutes seulement, avec Catherine Buzer et son oreille d'abord. Mais tout de suite, les informations, il est 16h.
1: Pierre-Étienne Joie.
2: Toujours aucun signe d'accalmie en Iran et les États-Unis après une semaine de frappe, des heurts qui se sont poursuivis aujourd'hui, les deux parties réduisant en pièces le protocole d'accord en recommençant à bloquer les ports iraniens et le détroit d'Ormuz. L'Iran, qui a reverrouillé le détroit d'Ormuz ce week-end, a promis qu'il resterait fermé jusqu'à la fin des agressions américaines et les États-Unis ont rétabli leur blocus des ports iraniens avant de bombarder à nouveau les côtes iraniennes. L'Iran a de son côté de nouveau ciblé les pays du Golfe et la Jordanie. Le territoire vaudois a été balayé par des intempéries en début d'après-midi. Vers 15h, la police cantonale faisait état de quelques dégâts ponctuels, notamment dans la région de la côte, avec des vents jusqu'à 177 km/h. Plusieurs arbres sont tombés à la suite de l'épisode orageux. C'est le cas notamment à Aubonne et à Saint-Pré. À Neuville, une personne a été légèrement blessée après la chute d'un arbre. Le recul de la déforestation n'est pas lié aux engagements des entreprises. Une étude menée par plusieurs institutions, dont l'Université de Genève, montre que les initiatives vertueuses n'ont pas eu d'effet additionnel en Indonésie. Au total, des dizaines de millions d'hectares ont disparu en une vingtaine d'années. Plus de la moitié de ces pertes seraient liées à l'extension des terres agricoles, notamment

0: notamment pour l'élevage et la culture du palmier à huile. Depuis une dizaine d'années, des pays ont lancé des politiques nationales et des entreprises ont elles-mêmes pris des initiatives. Des travaux qui sont soutenus par le Fonds national suisse et vont se poursuivre, notamment au Brésil. Le bilan de l'incendie qui a ravagé dimanche soir un bar de Bangkok est monté à 33 morts. Le gouvernement veut maintenant encadrer plus strictement les établissements nocturnes du pays. Des dizaines de personnes ont été piégées par les flammes et la fumée au cours d'un concert d'un bar-restaurant dans le nord de la capitale thaïlandaise. Le match d'ouverture du championnat du monde 2027 de hockey mettra aux prises l'Allemagne et la Suisse. Cette rencontre aura lieu à Gelsenkirchen dans le stade de l'équipe de football de Schalke 04. Cette partie se déroulera le jeudi 16 mai, soit un jour avant le coup d'envoi officiel de ce championnat du monde. Et puis la deuxième demi-finale de la Coupe du Monde de football, c'est ce soir, Argentine-Angleterre. L'un des deux défiera l'Espagne, dimanche en finale des 21h. Les deux équipes devraient avoir une pause plus grande que les 15 minutes réglementaires, car USA oblige, la mi-temps devrait ressembler à celle du Super Bowl, avec un show musical. Shakira, Madonna, Justin Bieber, le groupe sud-coréen BTS ou Coldplay, et aussi une chorale d'école primaire new-yorkaise, sont censés chanter pendant ce laps de temps. Et puis la première édition du Festival de musique de La Chaux-de-Fonds, couronnée de succès. Près de 4600 personnes ont assisté au concert de cette première édition, marquée par la présence exceptionnelle de Martha Argerich, marraine de la première édition, aux côtés de Nelson Gerner et de nombreux artistes internationaux, des jeunes talents et des musiciens amateurs. Le temps, toujours très orageux en toute région cet après-midi et ce soir avec des orages violents pouvant générer des rafales à plus de 100 km/h et de la grêle. 33 degrés encore, mais de fortes baisses de température sont prévues, des rafales tempétueuses au voisinage des orages. Demain jeudi, temps bien ensoleillé en matinée, puis progressivement plus nuageux, risque d'orages devenant forts en toute région.
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4: Et Jonathan Hasselbacher à la régie, bonjour, bienvenue.

Et nous voici de retour en Suède pour une deuxième journée à la découverte des grandes figures de la vie musicale du pays. Après Stockholm hier, nous allons commencer notre escapade musicale à 2 heures de route de la capitale, dans la province d'Östergötland. C'est une région côtière située au sud-est de la Suède. Elle est dotée d'un patrimoine culturel d'une très grande richesse. Vous y trouverez de nombreux bâtiments historiques, dont une cathédrale et un château médiéval. C'est à ce comté qu'appartient Johann Joachim Agrell, compositeur, violoniste et claveciniste, qui a vu le jour dans la ville de Lodz le 1er février 1701. On ne sait pas grand-chose de sa carrière, si ce n'est qu'il a accompli ses études à Uppsala et qu'il a fait sa carrière principalement en Allemagne. En 1723, Agrell est engagé comme violoniste et joueur de continuo à la chapelle du prince Maximilian von Hesse-Cassel. Entre 1733 et 1746, il parcourt l'Italie, la France et l'Angleterre comme virtuose du violon, puis il s'installe comme Kapellmeister et organiste à la Frauenkirche de Nuremberg. Il y restera jusqu'à sa mort en janvier 1765. Johann Joachim Agrell laisse un nombre considérable de symphonies, de concertos, de pièces pour clavecin, dont la plupart ont été publiées. Il est considéré comme un représentant du style galant allemand. De Johann Joachim Agrell, voici pour ouvrir les feux le premier mouvement d'une sinfonia pour flûte, cordes et basse continue.

Un Apo Häkkinen, l'orchestre baroque d'Helsinki, dans le premier mouvement Allegro assai d'une sinfonia pour flûte, cordes et basses continues de Göran Joakim Agrell, un compositeur d'origine suédoise qui a fait carrière principalement en Allemagne. Et bien souvent, nul n'est prophète dans son pays. Si Agrell a dû quitter la Suède pour vivre, Joseph Martin Krauss, lui, a quitté l'Allemagne pour trouver du travail en Suède. Krauss est arrivé à Stockholm en 1778, il a 22 ans, et espère trouver un emploi à la chapelle royale. Il arrive à point nommé, puisqu'à cette époque, le royaume de Suède est en pleine ascension culturelle. Le roi Gustave III, qui est monté sur le trône en 1771, entend bien faire de son pays une capitale culturelle reconnue dans toute l'Europe. Je vous ai raconté hier comment il a fait bâtir le premier opéra royal de Stockholm et créé dans la foulée la première troupe d'opéra suédois. Mais il fonde également l'Académie suédoise, dont il rédige en grande partie le règlement, en lui assignant des missions calquées sur celles de l'Académie française. En véritable mécène, adepte de la philosophie des Lumières, Gustave III engage des musiciens et des artistes venus de l'étranger. C'est dans ce contexte que Joseph Martin Krauss fait son apparition en Suède. Le roi ne va pas tarder à reconnaître le formidable talent de ce jeune compositeur et le prend à son service. Krauss s'y impose, malgré ses origines germaniques, comme un des plus éminents compositeurs de son temps. Son œuvre fait preuve d'une étonnante inventivité. Mais après sa mort, elle a été largement éclipsée par celle de son exact contemporain, Mozart. Pourtant, il semblerait que Carl-Philipp Emanuel Bach ait été séduit par la musique de Krauss, à tel point qu'il aurait un jour affirmé, je cite, « Krauss promet de devenir un des plus grands de notre monde musical. Je le préfère à Mozart à bien des égards. » Quant à Joseph Haydn, que Krauss avait rencontré lors d'un séjour à Esterházy, il a carrément salué en lui un génie. Krauss lui avait offert une très belle symphonie en ut mineur, que le maître d'Esterházy a accueilli comme un véritable chef-d'œuvre. « Croyez-moi, aurait-il dit, il y en a peu capables d'écrire de telles choses. » Voici justement le premier mouvement de cette symphonie.

Larghetto Allegro, c'est le premier mouvement de la fameuse Sinfonia en ut mineur que Joseph Martin Krauss a dédié à Joseph Haydn. Giovanni Antonini dirigeait le Kammerorchester Basel. À la demande de Gustave III, Joseph Martin Krauss parcourt l'Europe afin de rapporter en Suède les dernières tendances musicales en matière de création théâtrale. Ce sera l'occasion pour Krauss de rencontrer d'importantes personnalités, Gluck, Haydn et sans doute Mozart. Il séjourne également à Londres pour assister aux festivités liées au centenaire de la naissance de Handel. À son retour en Suède, Krauss est nommé directeur de l'Académie royale de musique, puis chef de l'orchestre royal. Il va largement contribuer au rayonnement culturel de la cour de ce roi qu'il a beaucoup aimé. Il participe notamment au renouveau du théâtre de Drottningholm que la reine Lovisa Ulrika avait fondé en 1766 et qui connaît sous le règne de Gustave III son premier âge d'or. Le théâtre sera fermé à la mort du roi. Sa résurrection aura lieu en 1921 lorsqu'un historien de la littérature découvre cette belle au bois dormant qui était restée intacte depuis la fin du XVIIIe siècle. Le théâtre a été nettoyé, la machinerie restaurée et le voici inscrit au patrimoine mondial de l'UNESCO. Aujourd'hui, le théâtre de Drottningholm présente des opéras des XVIIe et XVIIIe siècles et attire des spectateurs du monde entier. Depuis 1979, l'orchestre du théâtre se produit sur instruments d'époque et présente un répertoire d'œuvres de Handel, Gluck, Mozart, Monteverdi, Rameau ou Giuseppe Tartini, dont voici un mouvement du concerto pour violon et orchestre en ré majeur.

Nils Erik Sparf était le soliste dans ce concerto pour violon et orchestre en ré majeur de Giuseppe Tartini. Il était accompagné par l'ensemble baroque de Drottningholm, orchestre en résidence au château de Drottningholm, l'un des châteaux du XVIIe siècle les mieux préservés de Suède. Il est particulièrement représentatif de l'architecture royale européenne de cette époque. La famille royale suédoise y a d'ailleurs emménagé en 1981. C'est donc aujourd'hui la résidence permanente du couple royal. Les pièces de l'aile sud leur sont réservées, tandis que le château et le parc restent toutefois ouverts au public pendant la majeure partie de l'année.

Sant'Angelo, c'est le titre que porte ce concerto pour clarinette et orchestre en si majeur d'Antonio Vivaldi et le RV 725. Nous l'écoutions ici dans l'interprétation du concerto Köln, emmené par Alexander Scherf, avec en soliste l'une des plus grandes stars suédoises de la scène actuelle, le clarinettiste Martin Frost. Martin Frost, c'est un artiste complet, actif également comme chef d'orchestre et surtout porteur de projets innovants dans lesquels il apparaît aussi bien comme musicien que comme acteur. Acteur, danseur, parolier ou conférencier. Certains disent de lui qu'il est une comédie musicale à lui tout seul. C'est surtout un passeur musical entre des territoires bercés d'ambiances sonores nouvelles et imprévues, osant des expériences assez inédites sur scène. Même lorsqu'il présente un album avec des concertos de Vivaldi, l'aventure surprend l'auditeur. Ainsi, en se demandant ce que le prêtre roux aurait pu composer pour la clarinette si elle avait été plus développée en son temps, il leur recompose 3 concertos pour clarinette en s'appuyant sur les airs extraits d'opéra et d'oratorio du compositeur, comme ce concerto di Sant'Angelo que nous écoutions à l'instant. Autre star incontournable de la scène musicale suédoise, la mezzo-soprano Anne-Sophie von Otter, qui a vu le jour à Stockholm. Elle a accompli ses études à l'École royale supérieure de musique de sa ville natale, avant d'aller se perfectionner à Londres. Et c'est pourtant à Bâle qu'elle a fait ses débuts en 1982. Son premier rôle important a été celui d'Alcina dans Orlando Palladino de Joseph Haydn. Elle entame ensuite une grande carrière internationale, où les opéras de Gluck, de Mozart, de Strauss dominent son répertoire, sans pour autant l'empêcher d'explorer des rôles baroques ou alors de s'aventurer complètement hors des frontières du répertoire classique. En 2001, par exemple, Anne-Sophie von Otter collabore avec l'auteur-compositeur Elvis Costello sur un album intitulé For the Stars. 5 ans plus tard, elle sort le disque I Let the Music Speak, qui reprend des compositions de Benny Andersson, compositeur du groupe populaire le plus célèbre de Suède, le groupe ABBA. J'ai choisi de rester avec elle dans le monde classique en l'écoutant interpréter 2 mélodies du compositeur estonien Arvo Pärt, Es sang vor langen Jahren et My Heart's in the Highlands.

La voix sublime d'Anne-Sophie Fonotter, ici accompagnée à l'orgue par son compatriote Bengt Forsberg, au violon par Nils Erik Sparf et à l'alto par Hélène Nisbet. Elle interprétait deux chants signés Arvo Pärt, « A Song for Langen Jahren » et « My House in the Highlands ». Comme Martin Frost, le clarinettiste que nous écoutions tout à l'heure, Anne-Sophie Fonotter se distingue par la richesse de son répertoire et une curiosité insatiable qui l'incite à explorer toutes sortes de musiques, y compris celle du groupe ABBA. Les Suédois connaissent mieux que quiconque, semble-t-il, l'art de séduire autant par leur musique que par leur présence à la scène. Question musique, jetons une oreille dans celle du compositeur Dag Wirén. C'est un contemporain de Benjamin Britten dont le motto était justement d'écrire une musique moderne, agréable à l'oreille. Wirén s'est formé d'abord dans son pays natal, puis à Paris, où il rencontre Stravinsky. Il fait également connaissance avec la musique de Prokofiev et de Honegger, qui vont profondément le marquer. À son retour en Suède, Dag Wirén compose ses deux premières symphonies et son œuvre la plus célèbre, une sérénade pour cordes, qui évolue dans un style traditionnel, à la fois mélodique, énergique et inspiré. C'est justement les premiers mouvements de cette sérénade pour cordes de Dag Wirén que voici.

La sérénade pour cordes de Dag Wirén, l'une des œuvres les plus populaires de ce compositeur suédois contemporain de Benjamin Britten. Esa-Pekka Salonen dirigeait le Sinfonietta de Stockholm. Le Sinfonietta est au nombre des principaux orchestres de Suède. Nous avons pu le constater tout au long de cette balade au royaume de Suède. Les chanteurs se taillent la part du lion. Je vous ai parlé hier de Nikolaj Gedda, de Birgit Nilsson, aujourd'hui d'Anne-Sophie Fonoter. On pourrait également ajouter le nom de Nina Stemme, qui est l'une des plus grandes wagnériennes de la scène actuelle. Il ne faudrait pas pour autant en déduire que la Suède ne produit que des chanteurs ou des compositeurs. On ne pourrait refermer cette émission sans parler de Christian Lindberg, qui est au trombone, ce que Marcin Frost est à la clarinette. Au début des années 2000, un sondage international réalisé auprès des musiciens par le magazine spécialisé Brass Band Bulletin avait classé Christian Lindberg dans le top 10 des meilleurs cuivres du XXe siècle, après Maurice André, Louis Armstrong, Miles Davis et Dizzy Gillespie. Christian Lindberg a beaucoup œuvré à la reconnaissance de son instrument sur la scène internationale. Il est aussi compositeur et chef d'orchestre. Il a enregistré plus d'une soixantaine de disques pour le label BIS. Le voici ici accompagné par le Tapiola Sinfonietta dans quelques mouvements du concerto pour trombone et orchestre de Nino.

Nino Rota est l'auteur de ce concerto pour trombone et orchestre dont nous écoutions ici un mouvement. Christian Lindberg en était le soliste, accompagné par le Tapiola Sinfonietta, direction Osmo Wenske. Merci d'écouter Espèce 2. Je vous propose de refermer cette escapade suédoise avec Wilhelm Stenhammar, un compositeur qui a marqué l'histoire de son pays en dirigeant le tout premier orchestre complètement professionnel de Suède, l'Orchestre symphonique de Göteborg. Stenhammar est de la génération de Ravel. Il est né le 7 février 1871 à Stockholm et mort en novembre 1927 dans la province historique de Västergötland. Il a commencé sa carrière au piano, instrument dont il a étudié la pratique d'abord à Stockholm, puis à Berlin, avant de se lancer dans une carrière de pianiste. Parallèlement, il a fait ses débuts de chef d'orchestre en dirigeant son ouverture Excelsior. Dans sa jeunesse, Stenhammar était un fervent admirateur de la musique allemande. Il s'émancipe ensuite pour adopter un style plus nordique, influencé par Nielsen et Sibelius. De 1907 à 1922, il est directeur artistique de l'orchestre de Göteborg. Il laisse une œuvre importante qui compte plusieurs symphonies, des poèmes symphoniques, deux concertos pour piano, de la musique de chambre et quatre sonates pour piano. De Stenhammar, voici quelques fantaisies pour piano tirées de son opus 11, un opus encore très marqué par l'influence de Brahms.

0: On sort sur la pointe des pieds de ces fantaisies pour piano signées Wilhelm Stenhammar. Nous les écoutions dans l'interprétation de Cassandra Wiss. Ainsi prend fin cette oreille d'abord, une proposition de Catherine Buzet réalisée aujourd'hui par Jonathan Hasselbacher. Merci de votre fidélité. À demain, portez-vous bien. Merci d'écouter Espace 2, il est 17h30.
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Bonjour, bonjour et merci de nous rejoindre en fin de journée sur Musique 3. On commence sur une déclaration d'amour suspendue dans le temps. Elle pourrait même se répéter à l'infini, comme le suggère son titre « Say it over and over again ». C'est la caresse d'un des plus grands sax ténors de l'histoire. Voici John Coltrane en 1963.

La voix, merveilleuse voix de Terry Callier, guitariste et chanteur folk de Chicago. Il s'est éteint il y a une vingtaine d'années. Cette émouvante reprise d'un thème tiré de la bande originale du film Spartacus figure sur l'album Timepiece, paru chez Verve en 2000. Le titre Spartacus guide notre imagination vers l'antiquité gréco-romaine. C'était en partie d'ailleurs la source d'inspiration, parlons même plutôt d'une sorte de dada symboliste chez Eric Satie. Le titre même de Gnossienne ou de Gymnopédie trouve leur source dans l'univers mystique rituelique de la Grèce antique. Cette réécriture jazz de la première Gymnopédie de Satie est l'œuvre du trio d'Enrico Pierannunzi, Diego Humbert et André Ceccarelli. 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

Enchaîné à la musique de Gabriel Pierné, c'était un bien joli standard de Harry Warren. There Will Never Be Another You faisait partie du répertoire de Chet Baker dans les années 1950 et réapparaît tout naturellement, de manière récurrente, dans les hommages rendus aux trompettistes et chanteurs américains, hommages qui sortent donc de manière régulière et sous différentes formes. Ici, c'était un duo français qui réunissait David Enko à la trompette et Marc Pernoud au piano. There Will Never Be Another You, revoici la version de Chet Baker en 1954.

Cela fait exactement 70 ans que des générations d'amateurs, d'érudits s'interrogent pour savoir si l'album Chet Baker Sings est l'expression d'un trompettiste qui chante ou d'un chanteur qui joue de la trompette. Et tandis que l'homme de la rue, en réalité surtout la femme de la rue, était conquise par la délicatesse du chanteur autant que du trompettiste, les bons hommes férus de jazz, eux, faisaient souvent la moue interloquée par cette voix presque androgyne qui cadrait si mal avec l'univers viril des jazzmen de l'époque. Alors définitivement, 2024, et en ce qui concerne Chet Baker, je me range du côté des femmes. Très sentimentale aussi, et c'est tout de même bien souvent le cas. Pour quantité de grands standards, voici For All.

La voix de Raquel Anduezza sur un air vénitien du milieu du XVIIe siècle, Vieni in questo seno, était un extrait de l'opéra La Rosinda de Francesco Cavalli, accompagné à la guitare baroque, par Javier Sabatta. Voici des cordes à la croisée des chemins et un imaginaire un peu apatride qui rassemble le joueur de zarbe d'origine iranienne, aujourd'hui parisien, Bijan Shemirani, et le guitariste Kevin Sedikhi.

Orient Express, c'était l'une des compositions partagées de Bijan Chemirani et Kevin Sedicki sur leur album Imaginarium, paru chez World Village.

C'est si bon depuis l'époque de Maurice Chevalier, c'est si bon, ces petites sensations qui en disent long ont fait beaucoup, beaucoup d'adeptes, dont la chanteuse américaine Renée Marie. Voici d'autres plaisirs à la carte de la Dolce Vita, dont un grand classique du jazz, dans une interprétation complètement exotique. C'est l'ultra célèbre Mood Indigo de Duke Ellington qui est entonné au doudouk par le souffleur français Didier Malherbe. Didier Malherbe, qui est à la fois flûtiste, saxophoniste et connu avant tout pour avoir diffusé le doudouk arménien en dehors de son folklore traditionnel.

Le début d'un concerto de Georg Philipp Telemann. Concerto mineur, assez sombre. Dans ce premier mouvement, concerto pour violon en la mineur de Telemann, joué par Daniel Hope, le violoniste entouré des musiciens de l'Orchestre de Chambre d'Europe. Voici un violon oriental à présent. Il fait l'introduction d'un morceau de la chanteuse kabyle, Souad Massi.

Rani Raya, c'est une chanson de Souad Massi, artiste kabyle, présente en France depuis le début des années 2000. Et sur la chanson que nous venons d'entendre, a signalé tout de même l'accompagnement d'un violon oriental. Voici une gamme d'instruments qui vient d'un peu plus loin encore, de beaucoup plus loin même. Joachim Lacrosse et Gérard Spencer proposent une fusion entre le sitar indien et les percussions étonnantes des handpans.

Mosang, c'est une petite fenêtre qui s'ouvre sur la scène folk indépendante en provenance de Melbourne, autour de la guitariste Gracie Sinclair. Le Folk Beach Trio rassemble trois anciennes copines de lycée qui jouent ensemble depuis leur adolescence. Elles ont trouvé aussi une belle entente vocale pour parler des absurdités, des petits drames, des fragilités de la vingtaine. Et après la jeunesse, voici la maturité, voici l'inspiration d'un duo de guitares virtuoses, les frères Odair et Sergio Assad. Ils avaient obtenu un Latin Grammy aux Grammy Awards en 2008 dans la catégorie de la meilleure composition contemporaine, pour un morceau qui faisait immédiatement écho au Moyen-Orient. Tahiya Ilosulina signifie en arabe « hommage à nos racines ». Le grand-père des deux musiciens avait immigré du Liban vers le Brésil à l'aube du XXe siècle.

Sergio et Odair Assad, les deux frères Assad, qui se sont imposés tant par leur jeu virtuose, la qualité de leur transcription, mais aussi par leur composition originale. Et si ce que nous venons d'entendre, Taïa Liosulina, si ce morceau est un formidable hommage à leurs racines libanaises, il est un peu l'exception qui confirme la règle tout de même, car les deux frères Assad, natifs de l'état de Sao Paulo, se sont surtout consacrés à diffuser un choro brésilien moderne. Qui plus est, le Brésil de leur enfance leur a offert un véritable paradis musical entre tradition, samba et bossa nova.

De la joie, des guitares, une sensation d'évasion et la voix sucrée de Bebel Gilberto. Segundo, ce titre avait été également écrit et composé par la fille de João Gilberto au début des années 2000 et qui reste complètement en phase avec les sonorités les plus classiques de la bossa nova amorcées 40 ans plus tôt, par exemple, un tube parmi les tubes. Vous pourriez même protester en disant que l'air a vraiment déjà été beaucoup trop entendu, et pourtant il y a de la finesse, une fantaisie tout à fait réjouissante dans cette version, une de plus donc, des Eaux de Mars. Une interprétation à quatre claviers, Eric Lénini, Boyan Z, Pierre de Bettmann et Baptiste Trottignon.

quatre claviers et quatre formidables personnalités en parfaite sympathie. Éric Lénini, Boyan Z, Pierre de Bettmann, Baptiste Trottignon, qui se sont visiblement beaucoup amusés dans l'espace de ce carré magique entre deux pianos acoustiques et deux Fender Rhodes. Ils ont nommé leur groupe Pianoforte. La force de ces quatre compères est de pouvoir jouer à tous les postes, celui d'arrangeur compris. Leur connivence quasi immédiate s'appuie également sur des envies communes, un répertoire de standards venus du bop, du bebop, de Duke Ellington ou du Brésil, plus une poignée de compositions originales. Pianoforte, le premier album de ce quartet, première couverture toute rouge d'ailleurs, est paru chez Artwork en octobre 2024. Pianiste également, pianiste avant tout, mais chanteuse aussi. À certains moments, la jeune bruxelloise Margot Vranken révélait toute son ambition artistique sur son album Purpose en 2020.

0: Cuerdas de Bandoneón, un vieux tango début de siècle, début 20e siècle, bien sûr, composé par Aníbal Troilo et interprété par William Sabatier et Ciro Pérez. La nostalgie des tangos de grand-papa, c'est encore un style entretenu avec une certaine fantaisie d'ailleurs par une poignée d'artistes argentins, tout ce qu'il y a de plus actuel des artistes d'aujourd'hui. L'un des plus appréciés, y compris en Europe, est le poète et chanteur Melingo.
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toute la douceur, toute l'humanité de Harry Belafonte. Harry Belafonte, le meilleur promoteur de la Jamaïque et des Antilles dans les années 50, par exemple avec cette chanson, cette prière créole, pleine de gratitude pour les cadeaux de la terre. Voici un autre poète du terroir. Il nous ramène en Europe, en terre méditerranéenne. Daniele di Bonaventura et son bandoneon dont il est inséparable et qu'il fusionne ici au vibraphone et marimba.

Danza Mediterranea, le trio Métamorphosis, association des vibraphones et marimba de Philippe Biondi et Jean-Michel Gianelli avec Daniele Di Bonaventura au bandoneon. Et l'Italie reste présente à nos oreilles et dans le cœur de Mélanie de Biasio. Mélanie de Biasio qui y consacre pleinement un album, Il Viaggio. Et ce voyage, c'est un retour dans le village des Abruzzes dont elle a capté le son du vent, les cloches des églises, les oiseaux, pour mieux renouer avec la mémoire de ses grands-parents qui ont laissé derrière eux ces merveilleux paysages en immigrant en Belgique dans les années 50.

0: Pasacaglia al modo mio, une pasacaglia personnelle, donc elle s'inspire directement de la littérature baroque pour archi, luth et chitarrone et du XVIIe siècle, ce répertoire ancien qui reste la passion première du luthiste Rolf Liselwand. Ainsi s'achève notre Dolce Vita ce soir, la Dolce Vita, une émission de la RTBF, Musique 3. Programmation et présentation, Sylvia Nazar. Dans un instant, le concert du soir sur Espace 2. Au revoir, à demain.
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2: Bonsoir à toutes et tous et bienvenue sur RTS Espace 2. Notre été des festivals nous conduit ce soir à Montpellier grâce aux échanges de l'Union Européenne de Radio-Télévision. Nous retrouvons le 41e Festival Radio France Occitanie-Montpellier pour un récital enregistré le 9 juillet dernier avec l'un des pianistes français les plus inspirés de sa génération, c'est Bertrand Chamaillou. Depuis plusieurs années, il imagine ses récitals un peu comme des voyages et celui-ci va s'articuler autour d'une idée toute simple. Le chant sans parole. Les célèbres romances sans parole de Félix Mendelssohn en sont le point de départ. Ce sont des courtes pièces où le piano chante avec la souplesse et le naturel d'une voix humaine. Et après ces miniatures répondra bientôt une page pleine d'humour de Charles Ives. Song without good words. Autrement dit, des chansons sans bonnes paroles. C'est un clin d'œil malicieux au modèle romantique de Mendelssohn. Et puis, nous reviendrons à plusieurs romances sans parole du compositeur allemand avant de découvrir celle beaucoup plus rare de Gabriel Fauré. Le voyage se poursuivra avec la célèbre mélodie « Auf Flügeln des Gesanges » sur les ailes du chant, transcrite par Franz Liszt, puis avec le virevoltant « Spinnenlied », le chant de la fileuse, avant une magnifique romance de Clara Schumann. Donc il y aura une dernière série de romances sans parole qui nous conduira ensuite vers deux grands leaders de Robert Schumann, transformés eux aussi par Liszt. En vrai poème pianistique, ce sera Frühlingsnacht, les nuits de printemps et puis Widmung, dédicace. Et entre ces deux pages, s'invitera une surprise, Golden Slumbers, la célèbre berceuse des Beatles, composée par Paul McCartney et arrangée avec un raffinement extraordinaire par Toru Takemitsu. C'est donc une première partie construite comme une promenade entre le romantisme, la modernité et la chanson, où près de deux siècles de musique dialoguent avec une grande évidence. À la réalisation de cette émission, c'est José Moreno. Nous partons tout de suite à Montpellier en compagnie de Bertrand Chamaillou.

Voilà les premières romances sans parole de Félix Mendelssohn qui ouvraient ce récital de Bertrand Chamaillou, l'Andante con moto et l'Andante espressivo de l'opus 19 et puis l'Agitato de l'opus 38. Nous poursuivons ce voyage autour du chant sans parole avec un clin d'œil plein d'humour du compositeur américain Charles Ives. C'est Song Without Good Words, une chanson sans bonnes paroles, suivie d'un nouveau bouquet de romances sans parole de Mendelssohn.

Bonsoir à tous. Alors, c'était la romance en paroles de Forêt, numéro 3, donc, puisqu'on vous a annoncé les pièces jusqu'ici, et que je vais vous annoncer la suite, et puis surtout, je crois que vous, les auditeurs qui sont dans l'opéra, vous avez un programme sous la main, mais parfois on s'y perd un petit peu avec ces recueils de pièces. Donc c'est très bien d'avoir un petit rappel, et puis pour les auditeurs sur France Musique, comme ça je peux dire toutes les pièces que je vais jouer. C'est un programme qui me tient vraiment à cœur parce que, comme ça vous a été expliqué, la deuxième partie est très différente avec deux vraiment monuments, deux grandes œuvres qui sont en fait des fantaisies basées sur des chansons. Enfin, on peut appeler ça de diverses manières, des Lieder en allemand, des mélodies en français, puis la chanson. En anglais, ils disent songs pour à peu près tout. Et ce qui est intéressant dans cet exercice, c'est surtout celui de Mendelssohn, la romance sans parole. Quand il a publié ses 6 premières romances sans parole, j'en ai joué les deux premières au tout début de ce programme, il les a publiées conjointement à un recueil de Lieder avec parole, avec du texte. Et donc c'était, évidemment, il y a eu plein d'œuvres qui ont fait chanter le piano, qui ont traité le piano comme un instrument vocal, mais dans l'idée de vraiment écrire des sortes de chansons où on a l'impression d'avoir une ligne de chant comme ça, avec l'accompagnement enlacé, où on a l'impression d'avoir des mots au bout des lèvres, au bout des doigts, et en même temps, sans les connaître, sans pouvoir les exprimer d'une certaine manière. Donc peut-être c'est la manière de sentir de la façon la plus évidente à quel point, quand on interprète une partition, on peut mettre quelque chose de soi-même, de son histoire. Et puis ensuite, vous, les auditeurs, à quel point vous vous appropriez ça d'une certaine manière. Moi, je propose quelque chose avec mes sentiments, mon histoire personnelle, et puis chacun d'entre vous va ensuite avoir une interprétation personnelle de ce qu'il entend. Et ça, c'est la grande magie de la musique, mais je trouve que dans ces miniatures qui sont basées sur de la poésie, mais cette fois-ci d'une manière qui est ouvertement non exprimée,

écrire un opéra et qui vient de fêter ses 100 ans. Et c'est une des fragments d'une mélodie roumaine de Noël. C'est une très courte pièce de 2 minutes, très dense, mais enfin que je jouerai comme une sorte d'intermède. Mais là, la première partie que vous voyez, c'est une succession de courtes pièces, de romances, de mélodies, de leaders. En fait, c'est une première partie comme un récital de chansons. Je suis très content d'ailleurs que vous n'hésitiez pas à applaudir si vous le sentez, vous n'êtes pas obligé non plus. Enfin, en tout cas, il ne faut pas hésiter entre les pièces, parce que c'est vraiment l'idée de cette première partie. Et donc j'ai choisi 10 romances de Mendelssohn. J'en ai déjà joué 7, si je compte bien. Non, alors il y en a plus que ça, attendez, je ne sais même plus. Voilà. Mais en tout cas, j'ai choisi une série de romances de Mendelssohn que j'ai mélangé avec d'autres romances qui sont parfois des hommages, comme cet étrange hommage de l'américain Charles Ives que vous avez entendu, ou comme juste maintenant, celle de Forêt. Et puis, il y aura aussi des pièces qui sont, pour certaines, dans le cas de ce qu'on va entendre, Mendelssohn arrangé par Liszt. C'est un lead, une chanson qui avait pour le coup des paroles, Auf Flügel des Gesangs, ce qui veut dire sur les ailes du chant. Et les paroles là disparaissent quelque part, puisque c'est arrangé pour le piano. Et effectivement, comme vous l'avez vu, jusqu'à une chanson des Beatles arrangée pour le piano, et qui sonne étrangement presque classique dans cet arrangement. Voilà, pour ça, je vais refaire une prise de parole à un moment donné pour vous dire où on en est, mais pour vous annoncer maintenant ce que je vais vous jouer. La première pièce maintenant, alors vous, dans la salle, vous avez le programme, vous pouvez tenter de suivre, mais je le dis aussi pour les auditeurs de France Musique, maintenant, un lead de Mendelssohn qui s'appelle donc Auf Flügel des Gesangs, arrangé pour le piano par Liszt, puis une romance assez célèbre de Mendelssohn qu'on appelle La Fileuse. Suite à ça, une romance en la mineur de Clara Schumann. Et puis de nouveau, 4 romances de Félix Mendelssohn. Et puis je ferai de nouveau une petite prise de parole pour vous annoncer la fin. Voilà. Merci à vous.

Voilà, une petite prise de parole encore pour vous dire donc que je viens de jouer là les quatre romances sans parole, après la romance de Clara Schumann, après la fileuse de Mendelssohn qui est aussi une romance sans parole, et après ce magnifique Lied auf Flügeln des Gesang de Mendelssohn aussi, transcrit pour piano seul par Franz Liszt. Et maintenant, pour conclure cette première partie, il y a trois pièces encore, deux pièces de Robert Schumann cette fois-ci, deux leaders aussi arrangés par Franz Liszt. Le premier, c'est Frühlingsnacht, qui veut dire nuit de printemps. Et le dernier, Widmung, qui est un chant d'amour. Et entre les deux, il y aura cette fameuse chanson de Paul McCartney, John Lennon, arrangée par Toru Takemitsu. C'est très surprenant, mais c'est ainsi. Golden Slumbers. Et donc ces trois pièces pour terminer ce concert. Je précise, oui, puisque c'est peut-être confus. Schumann Liszt, Beatles Takemitsu, Schumann Liszt. Voilà, ça ne termine pas par les... Mais vous allez remarquer la différence, je pense. Voilà, la deuxième partie, je ne parlerai pas parce que j'ai déjà expliqué un peu de quoi il s'agissait. Mais vous entendrez probablement à un moment donné, même certainement, le son de ma voix. Puisque... il y a une pièce où je suis censé sonner les 12 coups de minuit, les annoncer. Vous verrez, c'est assez explicite. Et voilà. Vous imaginez à peu près quelle pièce ça peut être. Ce n'est pas la Wanderer Fantasy de Schubert. Et ce sera avant minuit. Voilà. Et même probablement avant le match de foot. Voilà. Je vous souhaite une bonne fin de soirée. Trois leaders maintenant. Entracte, et puis ensuite ces grands chefs-d'œuvre de George Crumb et Schubert, avec un intermède magnifique aussi de George Kurtak. Merci et bonne soirée.

0: D'où mein Seele, d'où mein Herz, toi mon âme, toi mon cœur. C'était les premiers mots de Widmunk, dédicace, donc le lead de Robert Schumann qui vient de refermer cette première partie dans la transcription pour piano de Franz Liszt. Bertrand Chamaillou nous en livrait tout le lyrisme au terme d'un parcours construit autour des chants sans paroles, de Mendelssohn à Fauré, de Clara Schumann à Charles Ives, jusqu'à Golden Slumbers des Beatles, réinventé par Toru Takemitsu. C'est maintenant le moment d'une pause. Nous allons écouter l'entretien réalisé par nos collègues de Radio France avec Bertrand Chamaillou, qui revient sur la conception de ce programme et sur les œuvres de la seconde partie. 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
1: Bonsoir Bertrand Chamaillou. Bravo pour cette première partie. On vous a entendu ici à Montpellier l'année dernière dans l'intégralité des œuvres de Maurice Ravel. Je crois que c'était avant l'intégralité de Franz Liszt des années de pèlerinage. Ouais. Pourquoi ne pas avoir fait l'intégralité des mélodies sans paroles de Mendelssohn ?
2: J'aurais pu le faire, hein. J'y ai pensé, je les ai enregistrées l'hiver dernier, les 48 romances. Mais,
1: ça représente combien de temps de musique ça à peu près ?
2: 2 heures.
1: Oui, ça fait un concert.
2: Ça peut se faire. Disons que je trouve que la narration, autant à écouter, c'est très plaisant à écouter In Extenso d'ailleurs, parce que c'est que des bijoux. Mais autant, je trouve que c'est, là pour le disque, c'est quelque chose dans lequel on peut puiser de temps en temps quelques pièces, un cahier, en écouter 3 ou 4, etc. Et j'avais envie, plutôt que de faire ça, qui me paraissait un exercice un tout petit peu plus redondant en l'occurrence. Les années de pèlerinage, c'est comme un grand voyage, c'est un cycle comme ça, et très très varié. L'intégrale de Ravel, c'est, je suis pas forcément féru d'ailleurs d'intégrale, mais je trouve qu'elle est très dense, très condensée, et que ça fonctionne très bien en une soirée. Toutes les romances comme ça, c'est comme jouer tous les nocturnes de Chopin. Ça peut fonctionner, mais c'est pas forcément l'exercice qui m'intéresse le plus. Donc moi, j'avais plutôt envie de partir de ça et de bâtir comme ça un programme libre, une sorte de composition avec des choses qui n'ont rien à voir. Enfin, avec l'idée très simple quand même, une sorte de fil rouge qui est le chant sans paroles. Mais voilà, une première partie qui sont tout simplement des chansons, comme je l'ai expliqué. Et une deuxième partie.
1: Et ça fonctionne. Je vous interromps juste. Ça fonctionne merveilleusement bien, ça.
2: Merci beaucoup, oui, parce que c'est un programme assez nouveau. Et quand on le conçoit comme ça, moi j'adore faire ça, imaginer, marier des choses comme ça. Et surtout, ça m'excite de plus en plus quand c'est très déroutant, même sur le plan musicologique. On se dit, tiens, qu'est-ce que ça vient faire là ?
1: Et pourquoi pas les Beatles ?
2: Et pourquoi pas ?
1: Alors la deuxième partie, donc, c'est avec ces deux, je disais, monuments. Franz Schubert, on va écouter dans quelques instants le lead dont Schubert s'est inspiré, der Wanderer, interprété par Matthias Goerne, qui sera d'ailleurs ici à Montpellier. Et puis il y a cette pièce de George Crumb que certains aficionados peut-être connaissent, puisqu'elle a déjà 25 ans, je disais musique contemporaine, mais c'est quand même un quart de siècle. Pourquoi vous avez choisi cette pièce-là ? Parce qu'il y a aussi les macrocosmos, il y a toute une œuvre de Crumb. Pourquoi Crumb et pourquoi ça ?
2: J'aime beaucoup la musique de Crumb, j'ai beaucoup joué sa musique. En l'occurrence, c'était pas mal dedans. Là, je suis en train de monter les Ancient Voices of Children. Je vais sans doute monter les Apparitions. Enfin, il y a pas mal de pièces comme ça. J'ai un peu replongé dedans récemment. Et puis, c'est toujours un compositeur que j'ai beaucoup aimé. Mais en l'occurrence, cette pièce, elle est bâtie sur ce qui m'intéressait là dans ce programme. C'est une pièce que je connaissais, que j'aime beaucoup. Le titre, une Kleine Mitternacht Musik, évidemment c'est une référence à Mozart, mais ça pourrait presque être un titre mendelssohnien d'une certaine manière.
1: Nous sommes en Arstraum,
2: voilà, En fait, la réalité c'est que la pièce est basée sur thème, une chanson en fait qui est très connue, qui est Round Midnight de Taylor Swift.
1: It begins to tell, round midnight, round midnight.
2: Mais voilà, écoutez. Voilà.
1: qu'on entendra, qu'on reconnaîtra.
2: Oui, on l'entend très bien. Après, c'est des bribes comme ça. Et puis, c'est plus que des variations, c'est une sorte de digression. Enfin, lui, il appelle ça rumination. C'est assez marrant. 9 parties.
1: Puis un peu enchaînées. De Debussy qui traîne.
2: Il y a des citations.
1: Un peu de Wagner.
2: Il y a des citations de Debussy, de Wagner, de Strauss, etc. Il s'amuse, en fait. Mais c'est une pièce surtout qui est, comme toujours avec la musique de Crumb, il y a quelque chose de magique. Les effets aussi, qui sont dans le piano, tous les cordes percées. Enfin, un certain nombre d'effets comme ça. qui sont assez fascinants, la manière dont il fait sonner l'instrument.
1: Alors, c'est pas un piano préparé comme John Cage. Hein.
2: Non, non. Graham, en général,
1: de
2: on peut avoir des.
1: Y a pas de score,
2: on pourrait avoir des accessoires. Là, j'ai juste une baguette de vibraphone, en l'occurrence. C'est la seule chose que j'ai.
1: Pour
2: sinon,
1: taper sur le cadre du.
2: Exactement. Sinon, je me contente de mes doigts et de
1: qui,
2: ma voix.
1: Mais qui
2: aussi.
1: Vont rentrer dans le piano.
2: Ah oui, oui, complètement. Oui, avec des glissando, des pincements de cordes, des choses comme ça. Non, et puis j'ai trouvé que ça faisait une sorte d'écho. À la Wanderer Fantasy, c'est là aussi une fantaisie sur une chanson d'une certaine manière. Et bon, je m'étais dit, tiens, ça c'est typiquement le genre de rencontre improbable que j'aime bien. Et je pense que ça fonctionne très très bien là aussi. Et puis comme une sorte de parenthèse entre les deux pour éviter de la brutalité du choc, je dirais ces souvenirs, ces réminiscences de mélodie Colinde, donc du George Courtag au milieu.
1: 2 heures de programme, ça mérite une pause. Merci 1000 fois Bertrand Chamillon de nous avoir accordé quelques minutes et je vous laisse vous reposer dans votre loge.
2: Merci beaucoup.

Et c'était Der Wanderer, le voyageur de Franz Schubert sur les mots de Georg Philipp Schmidt von Lübeck avec le baryton Matthias Görne et le pianiste Andreas Hefliger. C'est même ce lead qui donnera quelques années plus tard son matériau musical à la célèbre Fantaisie Wanderer, un des sommets du récital que nous retrouverons tout à l'heure avec Bertrand Chamaillou. Alors pour l'heure, changement d'univers, nous ouvrons une parenthèse française avec l'une des dernières œuvres de Claude Debussy, sa sonate pour violoncelle et piano en ré mineur, écrite en 1915, en pleine Première Guerre mondiale. C'est une partition d'une grande liberté, très élégante, très française. Nous en écoutons une version avec le violoncelliste Edgar Moreau et le pianiste Bertrand Chamaillou.

Et nous étions en compagnie du violoncelliste Edgar Moreau et du pianiste Bertrand Chamaillou dans la sonate pour violoncelle et piano en ré mineur de Claude Debussy. Vous avez également pu entendre l'entretien que Bertrand Chamaillou accordait à notre confrère de Radio France autour de ce récital et de sa construction. Alors voilà, l'entracte s'achève et nous retrouvons maintenant l'Opéra Comédie de Montpellier où était enregistré ce concert le 9 juillet dernier dans le cadre du 41e Festival Radio France Occitanie de cette ville. Une soirée que nous vous proposons grâce aux échanges de l'Union Européenne de Radio-Télévision. Et après donc une première partie consacrée aux chants sans parole, Bertrand Chamaillou ouvre un nouveau chapitre de son récital avec « Eine kleine Mitternachtsmusik » de George Crumb. Alors bien sûr, le titre est un clin d'œil à la célèbre « Petite musique de nuit » de Mozart, mais cette œuvre puise son inspiration dans le standard de jazz « Round Midnight » de Thelonious Monk. George Crumb n'y compose pas de variations, mais ce qu'il appelait des ruminations. C'est-à-dire que c'est un univers très nocturne, assez mystérieux, assez foisonnant, où le piano va révéler toute une palette de timbres et de résonances assez fascinantes. Vous le découvrirez dans un instant. Une courte page de Gyuri Kurtak conduira ensuite vers le sommet de cette seconde partie, la monumentale fantaisie Wanderer de Franz Schubert, inspiré de son célèbre Lied, Der Wanderer, que nous avons entendu il y a quelques instants avec Matthias Görner. Mais tout de suite, voici donc la musique de George Crumb à la réalisation de cette émission, José Moreno. C'est une production de Mitsukare. On retrouve donc Bertrand Chamaillou à l'Opéra Comédie de Montpellier.

C'était la musique de George Crumb avec sa fascinante Eine kleine Mitternachtsmusik, qui, malgré son titre, qui est un clin d'œil à la petite musique de nuit de Mozart, est une œuvre qui regarde en fait vers un tout autre univers, celui du célèbre standard de jazz Round Midnight de Thelonious Monk. Crumb va transformer ce thème dans une succession de ruminations, comme il les appelait, avec tout un jeu de timbres, de silence, de résonance aussi, qui deviennent le véritable sujet de cette musique. Alors à présent, Bertrand Chamaillou nous propose une brève halte avec Gueorgui Kurtak et Scraps of a Colinda Melody Faintly Recollected, fragment d'une mélodie de Colinda à peine remémorée, qui est un hommage à son ancien professeur Ferenc Farkas. Alors les Colindas, ce sont ces chants traditionnels roumains de Noël, et Kurtak ici va en laisser surgir quelques fragments seulement, un peu comme un souvenir qui vient affleurer comme ça à la mémoire. On aura quelques notes seulement de ce Colinda. Et puis viendra le point culminant de ce récital, c'est la fantaisie Wanderer de Franz Schubert. Lorsque Schubert compose cette œuvre à la fin de l'année 1822, il n'a que 25 ans. Il vient pourtant traverser l'une des périodes les plus sombres de son existence, puisqu'il a appris qu'il est atteint d'une maladie dont il sait qu'elle est incurable, à savoir la syphilis. Et c'est donc dans ce contexte qu'il revient au thème de son lied, Der Wanderer, le voyageur. Et c'est un lied qui nous parle d'un homme, finalement, qui cherche sa place dans le monde où il se sent totalement étranger. Et donc, à partir de cette mélodie, Schubert va construire une œuvre d'un seul tenant dont les quatre mouvements s'enchaînent sans interruption. Alors, bien sûr, d'une virtuosité qui impressionnait déjà les contemporains de Schubert, mais va se déployer dans cette partition eh bien, une grande unité où ce même thème va se transformer sans cesse, comme si le voyage n'était pas seulement un voyage géographique, mais aussi un voyage intérieur. Bertrand Chamaillou aime dire que cette fantaisie est moins un morceau de bravoure qu'un immense récit. Après les miniatures de Mendelssohn, les résonances de Crumb, et puis ce court éclat de mémoire de Kurtak, elle apparaît comme l'aboutissement naturel de ce voyage musical. Nous commençons avec Kurtak, et puis ensuite avec la fantaisie Wanderer de Franz Schubert. C'est Bertrand Chamaillou qui jouait la semaine passée au Quorum de Montpellier dans le cadre du Festival Radio France Occitanie.

0: Voilà un public qui ovationne Bertrand Chamaillou après cette fantaisie Wanderer de Franz Schubert, inspirée du Lied der Wanderer, une œuvre composée en 1822 qui aura constitué le point culminant de ce récital, en refermant avec beaucoup d'éclat un voyage musical imaginé par Bertrand Chamaillou. Nous avons entendu des romances sans parole de Mendelssohn jusqu'à ce grand sommet du romantisme. Le public de l'Opéra Comédie de Montpellier ne s'y trompe pas et rappelle chaleureusement Bertrand Chamaillou sur scène. Ce concert est enregistré le 9 juillet dernier dans le cadre du 41e Festival Radio France Occitanie de Montpellier. Et c'est un concert qui nous a été proposé grâce aux échanges de l'Union Européenne de Radio-Télévision. Alors Bertrand Chamaillou revient maintenant saluer son public et lui offrir un bis. Il prend la parole.
1: J'avais un micro pour vous parler, mais vous ne plaignez plus. Vous m'entendez, ça va?
2: Oui.
1: Alors, je vais essayer de parler assez fort pour les auditeurs de France Musique. Alors, je vais vous jouer un tout petit bis qui est l'antithèse de tout le programme. C'est un bis qu'on ne peut pas chanter. En tout cas, je mets au défi quiconque d'arriver à chanter cette pièce. C'est une petite pièce encore de George Courtag qui est vraiment magique et qui s'appelle Perpetuum Mobile.

Voilà le bis offert par Bertrand Chamaillou, c'était Perpetuum mobile de Gueorgui Courtac, une miniature à peine esquissée, c'était presque un sourire musical qui venait refermer avec beaucoup de délicatesse ce récital, construit comme un voyage depuis les romances sans parole de Mendelssohn jusqu'à la monumentale fantaisie Wanderer de Schubert. Nous étions au 41e Festival Radio France Occitanie de Montpellier pour ce concert enregistré le 9 juillet dernier à l'Opéra Comédie de Montpellier. Une soirée proposée grâce aux échanges de l'Union Européenne de Radio-Télévision avec la complicité de nos collègues de Radio France, producteurs de cette captation. Nous retrouvions le pianiste Bertrand Chamaillou dans ce programme remarquablement construit, avec presque deux siècles de musique qui venaient dialoguer avec beaucoup d'évidence, donc de Mendelssohn à Courtac, en passant par Fauré, Clara et Robert Schumann, Liszt, Charles Ives, Takemitsu, George Crumb et enfin Franz Schubert. À la réalisation de cette émission, José Moreno et à la production Mitsukae. Et après les nombreuses romances sans parole de Mendelssohn et puis ses leaders que nous avons entendus ce soir transfigurés par le piano, il était tentant quand même de rendre enfin sa voix au chant. Alors pour terminer cette soirée, je vous propose de rester en compagnie de Franz Schubert avec quelques extraits de Hoffnung, ce qui veut dire espérance. C'est le dernier album du baryton Samuel Hasselhorn, accompagné ici par le pianiste Anne-Miel Bouchakiewicz, un album paru le 17 avril dernier et qui s'inscrit dans un projet qui s'appelle Schubert 200 et qui va suivre donc les années de création du compositeur. Après la figure du Wanderer, ce voyageur solitaire qui venait refermer le récital de Bertrand Chamaillou, voici un Schubert plus intime, avec eh bien, une voix qui retrouve toute sa place. C'est un Schubert qui nous parle d'espérance, qui vient nous parler d'amour aussi, de nature, et qui nous rappelle combien le lead est resté jusqu'au bout le cœur de son inspiration. Voici donc Samuel Hasselhorn à la voix, Anne-Miel Bouchakiewicz au piano, dans quelques pages de Franz Schubert. 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

0: en ce moment aux États-Unis, à Atlanta, où vous trouvez Joël Robert et où l'Angleterre et l'Argentine se rendent coup pour coup.
1: Exactement, c'est 0-0 à la mi-temps de ce match âpre, tendu. Il y a peu de place pour jouer parce que les deux équipes vont vraiment très très vite. Il y a une énorme intensité dans cette rencontre. Des moments forts pour chaque équipe qui ne se font pas de cadeaux. Malgré tout, le match est plutôt correct. Deux cartons jaunes, mais pas de gros coups sous de la ceinture. Donc les joueurs qui se respectent bien évidemment sur ce terrain, ils se connaissent tous. Il y a peu d'occasions, une de chaque côté, parce que les défenses sont attentives. Les milieux de terrain travaillent beaucoup. On voit deux équipes qui courent énormément. Rien à voir par exemple avec l'Argentine qui a joué la première mi-temps contre la Suisse. Là, c'est une toute autre équipe mieux disposée sur le terrain. Difficile à manœuvrer. C'est vraiment une bonne demi-finale. Il manque un but évidemment pour qu'elle soit vraiment lancé, mais ce qui est sûr maintenant, c'est que ce 0-0 est complètement logique et conclut une bonne première mi-temps. Donc l'Espagne ne connaît pas encore son adversaire pour la finale.
0: Merci Joël Robert, en direct d'Atlanta, et on vous retrouve dans une heure. Une opération massive est toujours en cours à Fontainebleau, en région parisienne, où 950 pompiers luttent contre des flammes qui ont déjà ravagé près de 2000 hectares depuis dimanche. Emmanuel Macron se déplacera demain matin pour saluer les secours. Côté judiciaire, le parquet de Fontainebleau requiert la détention provisoire de deux jeunes majeurs suspects de départ de feu intentionnel. L'un d'eux est un pompier volontaire, désormais suspendu. À l'échelle nationale, plus de 32 000 hectares ont brûlé cette année en France, un chiffre déjà supérieur à toute la saison 2025. Après un démarrage record, l'action SpaceX passe sous son prix d'introduction en bourse. L'action s'est échangée aujourd'hui pour la première fois en deçà des 135 $, le prix fixé pour son arrivée à Wall Street le 12 juin dernier. En tennis, en huitième de finale de l'Open d'Höchstadt, le Suisse Jérôme Kim tient tête à Stefanos Tsitsipas, ancien numéro 3 mondial. Score actuel 6-4, 6-7, 5-5. Et le match interrompu ce soir par manque de lumière qui reprendra demain matin avec un service du grec. L'Argovien a lui sauvé plusieurs balles de break avant l'arrêt. Le vainqueur affrontera en quart le français Arthur Rinderknecht, 28e mondial. Et puis on termine avec un œil vers la météo, les orages qui vont reprendre et se poursuivre cette soirée et cette nuit. Une accalmie ensuite est attendue et puis demain jeudi sera bien ensoleillé en matinée. Et puis progressivement on va avoir un même scénario que cet après-midi avec des cumulus qui se développent en montagne et des orages en toute région possiblement violents, des rafales de vent et de peut-être de la grêle. Des températures minimum de 18 degrés, maximum 32, un temps similaire pour vendredi avec quelques degrés en moins toutefois.
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5: Salut Manon, je m'appelle Sébastien Robles. Je suis étudiant à la HEM à Genève. Je voulais te demander si tu serais d'accord de m'accompagner sur une émission de la RTS sur mon travail de master.
6: Bonjour Sébastien, eh ben écoute, ça pourrait m'intéresser, mais j'aimerais bien en savoir plus sur quoi est-ce que tu travailles et puis de quoi est-ce que tu vas parler un petit peu.
5: Donc mon travail de master, c'est en partie métaphysique sur l'ontologie de la musique. Mais après, ça part sur l'application de cette philosophie sur la musique. Et je mets en valeur beaucoup l'intention et la finalité comme force qui détermine nos pratiques musicales.
6: Bah écoute, ça m'a l'air très intéressant. Je veux bien participer. Où a lieu l'émission? Quand?
5: L'enregistrement aura lieu fin juin et je peux te tenir au courant par rapport aux dates exactes.
7: Bonjour. On est ici pour l'émission Mancien Très Bien avec David Christoffel.
8: Très bien, alors il me faut juste vos noms pour que je puisse vous enregistrer et vous donner un badge.
7: Moi c'est Sébastien Robles.
8: Parfait, voilà votre badge.
7: Merci.
8: Et pour vous, madame.
9: Et moi c'est Manon Tessitor.
8: Voilà le badge et j'appelle monsieur Christoffel tout de suite qui va venir vous chercher.
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0: Alors c'est très beau ce qu'on vient d'entendre. Est-ce que tu pourrais me dire ce que c'est, Sébastien?
1: C'est une prélude de Rachmaninoff. Et ça provient d'un nouvel album qui sera publié le 4 septembre chez Naxos. Le numéro de catalogue, c'est 8-57-91-84. Et je joue cette prélude avec mon ami Joshua. Et je dirais que nous n'utilisons pas notre amitié pour créer cette musique-là, mais nous utilisons cette musique pour le bien de notre amitié et pour notre propre bien en tant qu'être humain. Et la raison pour laquelle je place les choses dans cet ordre-là, c'est le sujet de mon travail de master. Donc, je vais essayer d'expliquer le cheminement philosophique qui m'a amené à cette attitude-là. Mais je voudrais commencer d'abord en présentant une attitude qui va à l'encontre exacte de ce que j'aimerais adopter dans ma pratique. Donc, pour illustrer, pour montrer cette perspective, j'aimerais faire citer Stravinsky de sa Poétique musicale.
2: Les chefs d'orchestre, les chanteurs, les pianistes, tous les virtuoses devraient savoir ou se souvenir que la première condition que doit remplir celui qui aspire au titre prestigieux d'interprète est d'être d'abord un infaillible exécutant. Le secret de la perfection réside avant tout dans la conscience de la loi que lui impose l'œuvre qu'il exécute. Et nous voici revenus au grand thème de la soumission que nous avons si souvent évoqué au cours de nos leçons.
0: Alors j'ai l'impression que c'est une citation assez radicale finalement dans le point de vue de Stravinsky. Comment tu te positionnes par rapport à ce qu'il dit ?
1: Alors, étonnamment, la première fois que je l'ai lu, ça ne m'a pas choqué tant que ça. Parce que si on pense aux œuvres comme le but principal de la musique, en fait c'est logique qu'il faut qu'on se soumette à ces œuvres-là. Après, il y a beaucoup de dangers dans cela. C'est toute la question de la tyrannie qui peut possiblement être produit en adoptant une telle attitude.
0: Que tu as pu constater dans ton parcours scolaire, par exemple ?
1: Alors, j'ai jamais rencontré quelqu'un aussi radical que Stravinsky. Tous les musiciens que je connais ont déjà un aspect humain très développé. Ils prennent toujours en compte l'humanité de l'autre. Par contre, dans les situations de grand orchestre, par exemple, cette attitude, c'est quand même ce qui détermine toutes les démarches. Tout le monde doit se soumettre à la vision du chef et le chef aux instructions du compositeur. Donc, personne n'applique cette attitude avec autant de radicalité que Stravinsky, mais c'est quand même très puissant dans la musique, dans le monde de la musique classique. Cette notion a perdu sa crédibilité dans mon cerveau quand j'ai lu le livre « The Imaginary Museum of Musical Works » de Lydie Jagger.
0: Est-ce que tu peux me dire un peu qui est Lydie Jagger ?
1: J'ai seulement lu un livre de Lydie Jagger, donc je ne connais pas beaucoup à son égard, mais dans ce livre, je dirais qu'elle commence avec une approche analytique pour essayer de comprendre l'idée de l'œuvre d'un point de vue analytique, et elle applique plein d'ontologies différentes à l'idée de l'œuvre. Et en faisant cela, elle constate que, en fait, c'est pas très cohérent comme idée. Et du coup, elle adopte plutôt une approche historique pour montrer que l'œuvre, c'est plutôt un concept ouvert qui a émergé et qui a réglé beaucoup la pratique de la musique depuis l'époque romantique, selon elle. Donc, ce livre a réussi à déstabiliser l'idée de l'œuvre dans mon cerveau. Et je pense que c'était ça son but, de nous montrer que ça n'est pas nécessaire de penser à la musique en tant qu'œuvre. Mais je ne crois pas qu'elle propose une alternative.
0: Est-ce que toi, du coup, tu as réussi à trouver une alternative, finalement ?
1: Alors, j'ai fait de mon mieux. Je ne suis pas philosophe, donc la réflexion que j'ai faite est probablement très basique. Par contre, ça m'a aidé d'arriver à la conclusion que l'intention que nous avons en faisant la musique est d'une importance vitale. En faisant de la recherche un peu, en préparant pour cette émission, j'ai cherché dans les archives de la RTS pour trouver des citations qui seraient pertinentes. Et j'ai trouvé un entretien avec André Dumural de 2002. Il parle de l'importance de la finalité dans notre conception des choses. Donc je te propose d'écouter ensemble cet extrait.
3: Vous connaissez sans doute les quatre causes aristotéliciennes, la cause matérielle, la cause formelle, la cause efficiente, la cause finale. La cause finale, c'est le but. C'est le but de perfection que toute chose vise dans son mouvement naturel pour son propre épanouissement. Cela est surtout vrai en éthique et dans la vie, dans la recherche de la vie heureuse. Mais la finalité, au fond, n'est pas une cause comme les autres. Elle commande toutes les autres et d'une certaine manière, elle se définit, à mon avis, comme une participation. Voyez-vous, le maître de la participation, dit-on, est Platon. Et c'est vrai. Platon considère la participation comme une similitude formelle entre un modèle et une copie. Mais c'est une similitude formelle entre la fin et ce qui est comme l'effet de la fin est le désir de cette fin, il y a aussi une certaine participation. Mais c'est une participation qui n'est plus une similitude, c'est une participation d'exercice. C'est une participation d'exercice par le désir, on vit déjà anticipativement de la fin. Et cette vie anticipée de la fin, par le désir, c'est ce que j'appelle une participation selon l'exercice et non pas selon la forme. Vous voyez, l'opposition est assez facile à comprendre. Une participation comme similitude entre un modèle et une copie, ça c'est facile, c'est courant. Une participation entre le désir de la fin à l'égard de cette fin, c'est plus difficile.
0: Si je comprends bien cette citation en rapport avec ton travail, finalement, ce qui va compter pour les musiciens, ce n'est pas tant le fait de faire la musique pour la musique, mais ce sera le but à terme de cette musique, son efficacité par exemple.
1: Oui, c'est exactement ça. Mon interprétation de ce dont il parle, si j'essaie de l'appliquer à la musique, il y a deux modèles différents. Le modèle platonicien où nos performances sont des adhérents à un modèle. Donc ça, c'est vraiment l'idée stravinskienne en fait.
0: D'adhérer à l'œuvre.
1: Mais l'autre possibilité dont il parle, c'est que les performances ou la musique trouvent sa similitude en participant à une fin. Et c'est cette fin-là qui donne l'identité à la musique et pas l'œuvre. Et quand je dis fin, c'est le même mot pour moi que l'intention. Ce qu'on veut avoir comme effet de notre musique, c'est ça qui devrait déterminer notre pratique.
0: C'est intéressant parce que c'est vrai que dans beaucoup de pratiques musicales, il y a cette dimension effectivement de l'efficacité. Il y a des musiques qui sont dans plein de contextes différents, qui cherchent à un but spirituel par exemple, un but lucratif. Ça peut être un but de faire communauté ou ça peut être d'éveiller certaines émotions. Et d'ailleurs, c'est vrai que c'est beaucoup théorisé dans certaines musiques, même dans la musique classique occidentale. Je pense notamment à la théorie des affects baroques, mais on peut aller chercher plus loin avec les ragas indiens, par exemple, qui sont associés à certaines heures de la journée, à certains caractères, certaines émotions, et même les notes qui vont être jouées au sein de ce raga vont être associées à certaines couleurs, à certains animaux. Il y a même aussi, dans la théorie musicale, une part de cette intention qui ressort aussi.
1: Oui, je pense que c'est très important de garder cela en tête. Et comme tu dis, c'est quelque chose qui a toujours été, qui a toujours fait partie de la pensée musicale. Mais dans mon propre cheminement, je me suis rendu compte que je dois mettre plus d'emphase là-dessus. Et maintenant, je fais un effort toujours de conscientiser quelle est l'intention que je voudrais avoir avec la musique que je fais.
0: Et celle des musiciens avec lesquels tu travailles aussi.
1: Oui, absolument. De se mettre d'accord et de trouver une unité à partir de notre intention commune. Je te propose d'écouter un deuxième extrait d'André Dumural, où il met encore plus d'emphase sur l'importance de la finalité et surtout du bien comme finalité de toute chose.
3: Cette finalité, sous forme de participation d'exercice, elle était complètement oubliée. De même que pour Heidegger, il y a oubli de l'être, on peut vraiment dire que pour les modernes, il y a oubli du bien. Heidegger prétend que la métaphysique a oublié l'être. Moi, je prétends que la philosophie contemporaine, la philosophie post-médiévale, a oublié le bien, a oublié la primauté du bien, donc si vous voulez, de l'amour ou du désir du bien, au profit d'une efficience pure, dont on voit le dégât constant aujourd'hui, et que, définissant de manière adéquate, avec une structure proprement aristotélicienne, le bien comme cause finale dont toute chose participe selon leur exercice le plus vital, c'est-à-dire selon leur désir d'être, eh bien, au fond, achève Platon.
0: Alors, quels échos tu trouves entre ce passage et ton travail ?
1: Je dirais que les deux modèles sont, je pourrais définir l'un des modèles comme une approche circulaire où la musique est renfermée sur elle-même en quelque sorte. La musique pour la musique, ça, c'est circulaire. Et puis l'autre modèle où la musique est directionnelle, c'est comme si c'est utilisé comme un outil pour accomplir quelque chose d'autre. Cette chose, c'est le bien. En accomplissant le bien, la musique trouve sa vraie identité, si je peux dire.
0: Et quel serait ce bien dont tu parles, finalement ?
1: Je pense que tu as déjà touché là-dessus avec tes exemples des théories des affects. C'est toute une question d'expression et de communication, je dirais. Et ça, c'est quelque chose de primaire et d'essentiel. C'est un des buts évidents et très importante de la musique, l'expression des émotions et la communication.
0: Tu travailles du coup avec d'autres musiciens, tu communiques sur ces questions-là. Comment est-ce que tu envisages de partager cette pensée-là que tu appliques à la musique avec les autres musiciens ?
1: Alors, pour répondre à ta question, j'aimerais qu'on écoute une citation d'un autre entretien des archives de la RTS. C'est Pierre Mamy qui parle avec Yehudi Menuhin de Bach, donnant la partition du cahier d'Anna Magdalena. Écoutons la citation et puis discutons.
4: Ce qui est extraordinaire avec la musique de Bach, c'est qu'au-delà du métier, il y a toujours cette inspiration humaine.
5: Mais même quand il fait des exercices pour le
4: oui,
5: cahier...
4: C'est ça, oui. Oui,
5: c'est déjà un langage déjà, d'amitié, oui. D'amour,
4: absolument.
5: De prière, toujours.
4: Absolument. Même. Et c'est très important de reconnaître ça. C'est parce que souvent, on pensait de Bach comme si son œuvre était sèche. Et c'est, malgré tout l'intellectualité, parce que c'est un cerveau extraordinaire, c'est un cerveau gigantesque.
5: Vous seriez d'accord avec le petit cahier d'Anna Magdalena de dire qu'il a écrit ça pour que la petite fille puisse dire ce qu'elle avait, elle a dit. C'est pas Bach qui lui a
4: dicté. C'est pas Bach, exactement.
5: Il lui a dit, je te donne ce qu'il faut pour que puisse dire ce que toi, tu sonnes tout seul, tu peux dire.
4: Exactement.
5: Vous seriez d'accord ?
4: Absolument.
1: Je trouve cet extrait extrêmement beau parce que c'est l'opposé même de l'attitude stravinskienne. Ça n'est pas le don d'une partition. C'est pas l'imposition d'une loi, mais vraiment le don d'un vocabulaire. Et je trouve que ça, c'est une finalité magnifique vers laquelle la musique peut se diriger. En tant que compositeur, c'est quelque chose à laquelle j'aspire, certainement. Si j'écris une partition détaillée, ça n'est pas pour imposer une loi. Je ne voudrais que ce soit rien d'autre que le don d'un vocabulaire.
0: Et ce vocabulaire peut passer par d'autres choses aussi, par exemple par la gestuelle, par...
1: Alors ça, c'est aussi une autre grande question et j'aimerais avoir ton avis là-dessus. Mais tout ce qui entoure la musique, c'est d'une importance aussi grande que la musique elle-même. Si on pense à la musique comme une forme de transmission, alors la manière dont on la transmet devient extrêmement importante.
0: Je suis d'accord avec ça, parce que c'est vrai que moi je travaille sur ces questions de transmission, mais plus du côté de la musique indienne du nord de l'Inde. Et c'est vrai que dans la transmission, il y a toute une dimension très gestuelle aussi. Je pense à tous ces travaux sur les chanteurs de chale, par exemple, qui, pour montrer comment chanter correctement une petite mélodie, par exemple, ils vont indiquer cela d'un geste du doigt. Ou ils vont se repérer dans une mélodie ou dans un système rythmique, ils vont se repérer en plaçant leurs mains à différents endroits de leur corps. Et c'est vrai que finalement, ce sont aussi des mécanismes qu'on reprend aussi dans notre pratique musicale ensuite, que ce soit pour se repérer, pour se souvenir, et puis aussi pour interagir avec les gens qui nous écoutent. C'est vrai qu'un musicien va aussi transmettre une partie de sa musique comme ça à un auditoire, pas que par le son, mais aussi par tout un ensemble d'autres paramètres.
1: Et dans ces cultures-là, est-ce que il se pose même la question de si ces gestes-là font partie de la musique? Penses-tu que c'est une question même?
0: Alors c'est intéressant parce que la question du geste, notamment dans la pratique musicale classique, elle a été beaucoup controversée. Puisque alors c'est mal vu de faire trop de gestes, mais en même temps, il y a des gestes et celui qui les fait bien, c'est celui qui comprend comment il fait la musique. Mais il y a toute cette question d'une forme d'équilibre aussi.
1: J'aimerais faire jouer une pièce que j'ai écrite pour soprano et guitare. Ça fait partie d'un album qu'on a enregistré il y a 2 ans, qui s'appelle « La nuit et l'azur ». Donc la pièce s'intitule « Route des roses ». Et j'ai écrit une partition détaillée pour cette pièce. C'est une chose que je fais de moins en moins, parce que je valorise beaucoup la liberté et l'improvisation de plus en plus dans ma pratique. Par contre, si je veux transmettre la musique avec une partition détaillée, je ne voudrais seulement que ce soit, encore une fois, comme a expliqué Pierre Mamie, un don d'un vocabulaire.
0: Que l'interprète peut se réapproprier finalement.
1: Exactement.

0: Ça, c'est Laurine Moulin qui chante et je joue la guitare. C'est un duo qu'on a depuis quelques années maintenant.
1: Tu as fait plusieurs projets avec elle,
0: Oui.
1: avec une intention commune.
0: Oui, absolument.
1: Qui est aussi liée à l'amitié, comme tu expliquais avec Joshua au début.
0: L'amitié est une des causes finales les plus importantes dans ma pratique personnelle. Mais je pense que une autre finalité qui est universelle et qui est partagée par tous les musiciens, c'est l'expression des émotions et le fait de mettre en ordre, de donner une structure à quelque chose qui est chaotique, un état intérieur qui est chaotique. Et ça, c'est quelque chose d'extrêmement thérapeutique que j'ai pu éprouver pour moi-même. Et c'est une finalité de la musique qui est très utile.
1: Cette finalité, vous l'avez exploitée, toi tu l'as exploitée dans la composition. Laurine, en tant qu'interprète, est-ce qu'elle a aussi, elle s'est aussi accordée à cette finalité finalement? Est-ce qu'elle cherchait aussi à exprimer cette émotion? Et finalement, ensemble, est-ce que tu dirais qu'il y a quelque chose de différent entre toi qui compose, elle qui interprète, vous qui faites ce travail ensemble?
0: C'était toujours, toujours très collaboratif. Les suggestions qu'elle a eues, qui ont été nombreuses, j'ai toujours prises en compte parce qu'elle connaît sa voix mieux que moi. C'est évident que c'est essentiel de prendre en compte les avis des interprètes. Mais encore plus que cela, on collabore même sur la composition de plus en plus. Donc, pour un dernier projet qu'on avait fait, c'était un projet pour mon récital cette année, il y a quelques semaines maintenant, il y a un mois. On l'a joué, on a vraiment écrit certains des morceaux ensemble, en proposant des mélodies. Elle proposait une mélodie, j'essayais de trouver une harmonie qui allait avec et on progressait petit à petit. Et donc ça, c'est un processus extrêmement agréable et fructueux et ça donne des résultats singulier, qui serait impossible seul, évidemment.
1: Il y a quelque chose qui ressort dans ce que tu dis qui m'intéresse beaucoup, parce que je travaille aussi beaucoup sur des musiques de tradition principalement orale. C'est vrai que tu touches du doigt quelque chose, tu parlais de l'importance de d'écrire la partition, pourquoi tu le faisais. Mais c'est vrai que là, dans ton travail, il y a la dimension écrite. Vous écrivez des choses ensemble, tu as la partition que tu lui transmets. Mais il y a aussi tout ce travail oral à côté, où vous faites de la musique ensemble, vous discutez, vous partagez des choses.
0: Oui, encore une fois, la musique ne peut pas être complètement écrite, comme tu dis souvent. Et je pense que application concrète de ce concept-là, enfin un champ d'exploration, c'est dans le chant grégorien, parce que on a plein de manuscrits, on a plein de partitions, mais finalement, et il y a plein de débats sur comment interpréter, quelles échelles on peut utiliser, quel mode. En fait, il y a trop d'informations, trop d'avis différents. Qu'est-ce qui peut donner une unité à tout cela? C'est une intention commune. C'est tellement simple. C'est cette intention commune. Donc, en chantant le chant grégorien, par exemple, on a des appuis, on a certaines partitions sur lesquelles on peut se baser. Mais pour faire les choix, c'est beaucoup plus simple de se dire, OK, on a une envie de trouver, de nourrir notre unité ensemble. Donc l'harmonie, c'est essentiel, évidemment. Il y a aussi le but ultime du chant grégorien, c'est de louer Dieu et de se sanctifier. Donc en gardant une conscience vive de ses buts finaux, toutes les questions des choix qui pourraient se faire se font en simplicité, ou avec beaucoup plus de simplicité que ce qui serait le cas sans conscience vive de ses intentions explicites. Je voudrais partager un extrait encore de Pierre Mamie qui raconte une histoire qui sert un peu de modèle pour moi. Et je vais expliquer pourquoi après qu'on l'écoute.
1: D'accord.
2: Il y a une très belle histoire dans des midrashs juifs d'un petit enfant sauvage dans un petit village russe. Je résume l'histoire. Vous savez que dans la liturgie juive, il y a un certain moment où on lit l'écriture et puis un grand silence. C'est régulier, on laisse la parole de Dieu, le texte biblique résonner en soi. Alors ce petit garçon sauvage est entré dans la synagogue et a sifflé avec ses deux doigts tout ce qu'il savait, parce que c'est tout ce qu'il savait faire. Alors, l'assemblée a voulu protester, le rabbin a dit non, laissez-le. Lui, par son sifflet, par son chant, il a percé la voûte du ciel que notre prière n'avait pas pu percer. C'est-à-dire que la musique, que ce soit le cœur des hommes, que ce soit entre les nations, elle traverse toutes ces frontières.
1: Oui. Et tu t'identifies à cet enfant ?
0: Oui, je ne l'admire pas à cause de sa pauvreté de technique. Ce n'est pas parce qu'il ne sait pas chanter ou parce qu'il ne sait pas contrôler ses impulsions et qu'il casse le silence dans la synagogue. Ce n'est pas pour ça que je l'admire. Je l'admire parce que en fait, il a une intention spécifique qui est dite par Pierre Mamie de percer les voûtes du ciel et qu'il est seulement concerné avec l'accomplissement de cette volonté-là. Il n'est pas concerné par les habitudes du peuple, de l'assemblée. Alors, je dirais, c'est seulement les circonstances là qui permettent à cet enfant d'avoir fait quelque chose d'une très grande beauté, parce que s'il était éduqué comme les autres enfants, ça n'aurait pas la même signification que ça a, puisqu'il a été... Enfin, c'est un enfant sauvage, donc il n'a pas les mêmes habitudes que tous les autres.
1: Il y a l'importance du contexte, finalement, qui ressort aussi dans...
0: Oui, exactement. Tout change par rapport au contexte. Mais en gardant en compte ce contexte et l'intention que nous avons en faisant la musique... Et on trouve une beauté dans quelque chose qui, d'un point de vue peut-être stravinskienne, ne serait pas beau. Le sifflement de l'enfant sauvage, peut-être, n'est pas beau. Selon cette conception-là, j'en sais rien. En tout cas, je voudrais partager un enregistrement que j'ai pris hier avec un ami du chant grégorien. Et... j'essaie de m'inspirer des cours que j'ai pris avec Luca Ricosa et plein d'enregistrements que j'ai écoutés en ligne. Et je m'inspire aussi beaucoup des Chantres du Toronnais avec Damien Poblot. Mais finalement, je m'intéresse moins au fait d'imiter précisément ces maîtres que...
1: de trouver ta propre voix.
0: Oui, exact.

0: Vous avez enregistré ça hier soir, du coup.
1: Oui.
0: Où est-ce que vous l'avez enregistré? Du coup, je me demande, je suis curieuse.
1: Dans l'église Sainte-Claire à Genève.
0: D'accord.
1: Ça, c'est avec mon ami Max. Et je suis tellement désolé, Max. Je ne connais pas ton nom de famille. Mais voilà.
0: Il se reconnaîtra.
1: Oui.
0: Merci beaucoup en tout cas de m'avoir expliqué ton travail et puis tes objectifs. Donc là, je crois que ça y est, tu as fini tes études.
1: Pas encore,
0: Pas
1: en fait.
0: encore?
1: Non, non.
0: Ah.
1: Je suis à temps partiel. J'ai fini mon premier récital, mais je continue en automne.
0: Ah bah parfait.
1: Ouais.
0: Et comment est-ce que tu vas envisager ton travail pour la suite? Dans ton travail, j'ai l'impression que tu travailles beaucoup avec des petits ensembles. Est-ce que tu réfléchis aussi à des manières de d'appliquer ça avec de beaucoup plus gros ensembles?
1: C'est
0: D'autres
1: absolument
0: questions?
1: une bonne question et une bonne idée, franchement. J'aimerais beaucoup me poser la question sur la sincérité. Ça, c'est quelque chose qui me questionne beaucoup récemment. Et je peux donner un exemple pour expliquer cela. Si on chante une chanson d'amour pour un public dans un concert, il y a un côté théâtral, il y a un côté pas sincère. C'est impossible d'être parfaitement sincère en chantant une chanson d'amour pour un public parce que la personne vers laquelle les paroles sont dirigées n'est pas là, n'est pas présent. Je pense qu'il y a bien sûr des raisons pour lesquelles on chante des chansons d'amour les uns pour les autres, même si le bien-aimé n'est pas présent, pour ressentir un affect commun qui est quand même très agréable et très bienfaisant. Mais il y a, à mon avis, toujours un côté absurde dans ce fait. Et ce que je veux explorer, c'est la sincérité. Comment est-ce qu'on peut avoir un concert, une réunion où un public et des musiciens préparés se rencontrent et qu'ils se disent quelque chose de vrai les uns aux autres? C'est mon questionnement actuel et je ne sais pas la réponse, mais je pense que j'aimerais explorer cela pour mon prochain récital.
0: Un sujet qui reste quand même lié, mais c'est vrai qu'on part dans une autre dimension aussi.
1: Oui.
0: Intéressant cet exemple de la chanson d'amour, puisque finalement tu dis la personne n'est pas là, mais il y a tout un public qui peut résonner avec ce sentiment. Donc il y a une différence entre pour qui et avec qui on le fait.
1: Oui. La dernière chose que j'aimerais faire jouer, c'est des extraits de mon récital. Il y a un mois qu'on a fait. Et ce sont des, un peu ces chansons-là, ce sont des chansons intimes qui ont été écrites non pas pour être partagées, mais comme l'acte d'organiser des pensées et des sentiments chaotiques. Donc, ils ne sont pas parfaitement à leur place ici sur la radio, parce que je les ai conçus d'abord pour des raisons personnelles, et puis ensuite on les a montés avec Félix Brandsbourg, Laurine Moulin, encore une fois, et moi, on les a montés pour nourrir notre amitié, encore une fois. Donc, leur finalité a déjà été accomplie, en quelque sorte. Mais j'aimerais quand même les partager avec vous. La première chanson s'appelle Sill. On va terminer avec cela, donc je te remercie beaucoup, Manon, pour la conversation. Et
0: Merci à toi de m'avoir proposé de participer.
1: c'était un grand plaisir.

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0: C'est un extrait de Fire Estuaries par Iphigénie, extrait de mon récital de master pour terminer ce numéro de la série Mention très bien en partenariat avec la HEM de Genève. Conçu et présenté par Sébastien Robles, produit par David Christoffel et Sassoon Arapian, et réalisé par Bastien Meucli. Merci à Manon Tessitore du Master d'ethnomusicologie des universités de Genève et Neuchâtel de m'avoir accompagné dans cette émission. 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
1: Benoît Cornu.
2: La demi-finale de Coupe du Monde de football qui...

0: jusqu'au bout, ils se sont battus. Et Messi, encore une fois, adresse un centre à la 93e qui est repris par Lautaro Martinez. Magnifique à 20 mètres, un tir petit filet. Les Anglais n'ont pas été le pressés. Lautaro Martinez a donc pu marquer le 2-1. L'Argentine est sur le point de se qualifier pour la finale de la Coupe du Monde. Il y a 10 minutes de temps supplémentaire alors que 9 étaient prévus. L'arbitre regarde ça, on aura peut-être la fin en direct dans votre flash, Benoît, parce qu'il y a 2-1. Dernière occasion peut-être pour les Anglais. L'arbitre regarde sa montre. Les Anglais envoient le ballon dans le box, comme on dit, avec Harry Kane qui peut récupérer. Bellingham sera trop tard. Les Argentins peuvent se dégager et l'arbitre regarde sa montre. Il va donner une faute pour les Argentins qui vont pouvoir se dégager. J'ai bien l'impression que les Anglais ne reviendront pas. Il reste quelques secondes de temps additionnel. 2-1 pour l'Argentine.
1: Merci Joël Robert. Ça aurait été juste. Effectivement, on aura à peine le temps d'avoir le résultat de ce match. En Ukraine maintenant, le reste de l'actualité, des frappes russes qui à travers la journée ont tué au moins 13 personnes et fait une cinquantaine de blessés dans plusieurs régions du pays, annoncent des autorités locales. Les frappes des deux côtés montent en puissance depuis plusieurs mois et font un nombre de victimes civiles croissantes. Et puis une opération massive toujours en cours à Fontainebleau en région parisienne où 950 pompiers luttent contre des flammes qui ont déjà ravagé près de 2000 hectares depuis dimanche. Emmanuel Macron en déplacement demain matin pour saluer les secours. Et puis un mot de météo pour terminer avec les orages qui vont se poursuivre ce soir et dans la première partie de la nuit. Ensuite on aura un peu plus de sec et demain matin un temps ensoleillé puis progressivement nuageux avec des risques d'orages en toute région, des orages possiblement violents, des tempêtes, de grêle peut-être possible également. Température en pleine minimum 18 degrés, maximum 32. Un temps similaire pour vendredi avec quelques degrés en moins.
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1: Benoît Cornu.
2: L'Argentine défendra jusqu'en finale son titre de championne du monde de football. L'Albi Céleste a renversé l'Angleterre 2-1 mercredi soir à Atlanta. Renversé car ce sont les coéquipiers d'Harry Kane qui ont ouvert le score avec un but d'Anthony Gordon à la 55e minute. L'Argentine a égalisé en fin de rencontre avec Enzo Fernandez, servi par l'inévitable Lionel Messi qui dans le temps additionnel a envoyé un centre à Lautaro Martinez catapulté de la tête dans les cages anglaises. Les Argentins, champions du monde en titre, affronteront donc les champions d'Europe espagnole dimanche en finale à New York. Match à suivre sur la RTS à 21h. Dans le détroit d'Ormuz, en Iran, un avion militaire américain a tiré sur un pétrolier vide qui tentait de forcer le blocus des ports.

0: 3 avaient dû être abattus d'urgence. Au Canada, les habitants de Toronto appelés mercredi à rester à l'intérieur. La ville la plus peuplée du Canada a enregistré la pire qualité de l'air au monde hier en raison de fumée dégagée par des feux de forêt distants pourtant de plusieurs centaines de kilomètres. Les autorités canadiennes ont émis une alerte orange et appelé les habitants à rester le plus possible chez eux. Les conditions ne vont pas s'améliorer avant vendredi matin. Ces fumées ont également entraîné une dégradation de l'air dans l'est des États-Unis. Le bilan du double séisme du 24 juin au Venezuela a été une nouvelle fois révisé à la hausse. Il dépasse désormais les 4800 morts selon des chiffres officiels du gouvernement donnés mercredi. Les autorités n'évoquent toujours pas le nombre de disparus. Météo, maintenant des orages violents à nouveau possibles jusqu'en milieu de nuit. Aujourd'hui jeudi, ensoleillé ensuite en matinée, puis progressivement plus nuageux à partir de l'ouest. L'après-midi, risque d'orages en toute région, des orages violents possibles en soirée avec des rafales tempétueuses et un risque de grêle. Température minimale 18 degrés, maximum 32. Et puis vendredi, en partie ensoleillé avec des averses ou orages possibles déjà le matin. Et ça se poursuivra jusqu'en soirée. Et puis des températures sensiblement plus fraîches, avec des minimums de 17 degrés, mais surtout des maximums de 25 à 28.
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Un véhicule roule actuellement à contresens sur l'autoroute A15 Iona-Hinneville entre Durnton et l'échangeur de Hinneville. Quelle que soit votre direction, rabattez-vous impérativement sur la voie de droite et ne dépassez sous aucun prétexte. Je répète, un véhicule roule actuellement à contresens sur l'autoroute A15 Iona-Hinneville entre Durnton et l'échangeur de Hinneville. Quelle que soit votre direction, rabattez-vous impérativement sur la voie de droite et ne dépassez sous aucun prétexte.

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1: Julien Traxel.
2: L'Argentine a rejoint l'Espagne en finale de la Coupe du Monde de football. Tenant du titre, les joueurs argentins ont renversé l'Angleterre hier soir dans le dernier carré à Atlanta. Mené 1-0 à 5 minutes de la fin du temps additionnel, l'Albicéleste s'est imposée 2-1. Elle défendra donc son titre dimanche à New York face à l'Espagne, championne d'Europe. C'est une réforme sociétale majeure de la présidence d'Emmanuel Macron. Le Parlement français a approuvé hier soir le droit à l'aide à mourir. Après des années de débats, l'Assemblée nationale a entériné la proposition de loi. Avec ce texte, les députés autorisent l'assistance au suicide, voire l'euthanasie, avec une série de conditions. Ce droit sera réservé aux personnes majeures, capables de discernement, en grande souffrance et dont le pronostic vital est engagé. Le patient devra s'auto-administrer un produit létal, sauf s'il en est physiquement incapable. Toujours en France, quelques 950 pompiers poursuivaient hier leur lutte contre les incendies dans la forêt de Fontainebleau, près de Paris. Appuyés par des moyens aériens, les soldats du feu font face à un brasier fixé, mais pas encore éteint. Depuis dimanche, les flammes ont parcouru au total près de 2000 hectares. Aucun signe d'accalmie entre l'Iran et les États-Unis une semaine après la reprise des hostilités. Washington a lancé hier soir deux nouvelles salves distinctes de bombardements sur les côtes iraniennes. L'armée américaine a aussi annoncé avoir tiré sur un pétrolier qui tentait de forcer le blocus imposé au port iranien. De son côté, Téhéran a ciblé des installations

0: Cette nouvelle industrie pose d'énormes risques pour l'environnement et le climat. Les grands fonds marins abritent des écosystèmes uniques qu'il faut préserver. La campagne nationale qui sensibilise les touristes aux règles de bonne conduite à adopter en Suisse semble recevoir un accueil positif. 3 mois après le lancement de Travel with Care, Live with Memories, soit voyager avec soin, repartez avec des souvenirs en français, les acteurs du secteur du tourisme dressent un bilan plutôt positif. Il y aura d'abord du soleil ce jeudi dans le ciel roman, puis des nuages arriveront progressivement dans la matinée à partir de l'ouest. Un risque d'orage est annoncé l'après-midi dans toutes les régions. En plaine, le thermomètre affichera 32 degrés au plus fort de la journée. Vous écoutez RTS Info, on se retrouve à 2h pour un nouveau point sur l'actualité.
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1: Julien Traxel.
2: Rien ne semble pouvoir abattre l'Argentine à la Coupe du Monde de football. À nouveau menée à quelques minutes de la fin de sa demi-finale contre l'Angleterre hier soir à Atlanta, la sélection sud-américaine a encore une fois renversé son adversaire. Comme face à l'Égypte en huitième de finale, les Argentins sont revenus de loin. Malgré un but de retard à 5 minutes de la fin du temps réglementaire, ils se sont imposés 2-1. Ils défieront l'Espagne en finale dimanche à New York. Un avion militaire américain a tiré sur un pétrolier qui faisait route hier vers l'Iran. Selon Washington, le navire tentait de forcer le blocus des ports iraniens. Dans un message publié sur son réseau social X, le commandement américain pour le Moyen-Orient a affirmé avoir neutralisé le pétrolier vide après avoir tiré des missiles sur sa cheminée. Un peu plus tôt, l'armée américaine avait fait part de nouvelles frappes contre l'Iran. L'Iran qui semble avoir mené cette nuit de nouvelles attaques à Bahreïn et au Koweït. La police a interpellé 4 personnes après l'agression d'un homme le 4 juillet à proximité de la plage de Vidy à Lausanne. Les forces de l'ordre ont indiqué hier que les auteurs présumés ont été placés en détention provisoire. Au moment de l'agression, la victime portait un t-shirt sur lequel une inscription Antifa était visible. Selon les premiers éléments de l'enquête, le t-shirt serait à l'origine de l'agression. Un important réseau de trafic d'armes établi entre la Suisse et la France a pu être démantelé. C'est le parquet de Lille, dans le nord de la France, qui l'a annoncé hier. Un coup de filet a mené à l'interpellation de 12 personnes, 10 en France et 2 en Suisse. 9 d'entre elles ont été mises en examen fin juin. Ce réseau de trafiquants d'armes s'approvisionnait en Suisse et vendait ensuite toute sa marchandise en France. La Suisse rejoint officiellement l'Alliance portuaire européenne. Cette adhésion vise à renforcer la lutte contre la criminalité organisée et contre le trafic de drogue, des phénomènes auxquels sont de plus en plus confrontés les plateformes fluviales de moindre importance. L'Alliance réunit au total 28 pays, dont la Suisse, mais aussi plus de 50 ports maritimes et fluviaux. Une série d'explosions a retenti cette nuit encore à Kiev. Une alerte de l'armée de l'air ukrainienne avait signalé un peu plus tôt l'approche de plusieurs missiles balistiques.